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0: Monsieur Brocoli, en direct de l'accident, une camionnette de maraîchage sur le boulevard Richard.
1: Ça a bien tapé, hein.
0: Wow. Mais aucun légume n'a survécu.
1: Ah bah non, là c'est de la compote. Donc mon pote, pose ton poste et appelle Cause Compost.

entrer dans la ronde de la consommation frénétique, il faut de l'argent. Et pour avoir de l'argent, il faut travailler, c'est-à-dire se vendre. Le système dominant a fait du travail sa principale valeur.

perdent la plus grande part de leur force vitale et subissent les pires humiliations. Ils passent toute leur vie à une activité fatigante et ennuyeuse pour le profit de quelques-uns. L'invention du chômage moderne est là pour les effrayer et les faire remercier sans cesse le pouvoir de se montrer généreuse avec eux.

annoncé par le chronomètre ou par le fouet. Chaque geste des esclaves est calculé afin d'augmenter la productivité. L'organisation scientifique du travail constitue l'essence même de la dépossession des travailleurs, à la fois du fruit de leur travail, mais aussi du temps qu'ils passent

0: nations se retrouvent à l'échelle de la planète dans le cadre de la division internationale du travail. On conçoit en Occident, on produit en Asie et on meurt en Afrique.
1: Pour le 12, pour le 12.

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3: Le journal international. Bonjour Marion Cazeneuve.
4: Bonjour Clotilde Dumais.
3: À la une, les États-Unis à la manœuvre pour imposer leur plan de paix à Gaza.
4: La feuille de route américaine a été refusée il y a quelques jours par le premier ministre israélien. Alors Jared Kushner se déplace, l'émissaire américain va rencontrer tout à l'heure Benjamin Netanyahou. La veille, il était en Égypte pour échanger avec le Hamas. La Mongolie accueille à partir d'aujourd'hui la COP17 sur la désertification, phénomène aggravé par le réchauffement climatique. Le réchauffement climatique aggrave aussi les épisodes de sécheresse, les incendies. Les pompiers européens continuent de combattre des brasiers. Deux personnes sont mortes sur l'île grecque de Salamine. Ayra Starr, dans une autre dimension, l'étoile nigériane de l'afropop sort un nouvel album avec des collaborations ambitieuses pour se faire une place à l'international. Un aperçu en fin de journal.
3: Et puis en football, le trophée des champions dans les mains des Lensois. La fin aussi des championnats d'Europe de natation. On en reparle dans le journal des sports juste après cette édition. Mais d'abord Washington qui maintient donc sa pression pour faire avancer le plan de paix à Gaza.
4: L'émissaire américain Jared Kushner arrive aujourd'hui en Israël pour s'entretenir avec Benjamin Netanyahou. Ce dernier a refusé la feuille de route américaine qui prévoit le désarmement du Hamas et le retrait progressif de l'armée israélienne de l'enclave palestinienne. Benjamin Netanyahou ne veut pas en entendre parler tant que le désarmement du mouvement islamiste ne sera pas complet. On retrouve à Jérusalem notre correspondante Frédéric Misselin. L'émissaire américain espère donc débloquer la situation avec ce déplacement. Il était la veille en Égypte où il a rencontré des dirigeants du Hamas, Frédéric.
5: Oui, la rencontre délicate entre Jared Kushner et Benjamin Netanyahou doit avoir lieu aujourd'hui. En effet, l'envoyé spécial de Donald Trump a d'abord fait escale en Égypte pour échanger avec le Hamas avant de venir en Israël. Une première depuis octobre 2025, 90 minutes d'entretien, rapporte le site Axios. Le chef du mouvement armé, Khalil Alaya, était là. Le Conseil de la paix et Jared Kushner ont donc évoqué les modalités concrètes du désarmement du Hamas. D'après la presse israélienne, l'émissaire américain ainsi

0: insiste pour que les armes ne soient pas stockées dans la bande de Gaza, mais sortent du territoire palestinien. Jared Kushner doit maintenant parler avec les Israéliens de mesures correspondantes. À quelques semaines des élections en Israël, Benjamin Netanyahou refuse de passer à la phase 2 du plan de paix, à savoir entamer un retrait de Gaza. Washington estime que pour passer à l'étape suivante, il faut aussi obtenir des Israéliens de ne pas dévier de la ligne jaune, d'arrêter les assassinats ciblés et d'accélérer l'entrée de l'aide humanitaire dans l'enclave. Le Hamas, dans un communiqué hier soir, assure que les Américains se sont engagés à contraindre Israël à accepter le plan de paix et à établir un calendrier.
1: Frédéric Misla en direct de Jérusalem pour RFI. Les Américains occupés donc avec ces négociations à Gaza, mais aussi avec la situation en Iran. Conséquence, les pourparlers pour mettre fin à la guerre en Ukraine, eux sont au point mort et les frappes se poursuivent. L'Ukraine déplore 7 morts dans plusieurs villes du pays dans des attaques de drones russes. Hier, la Russie, elle, annonce 6 morts ce matin après l'explosion d'un missile ukrainien dans la région frontalière de Belgorod. Hier, déjà 12 personnes sont mortes après l'incursion de centaines de drones ukrainiens dans plusieurs régions de Russie.
2: En Mongolie, le début d'un sommet mondial sur la désertification.
1: La COP17 des Nations Unies sur le sujet à Oulan Bator pour trouver des solutions, des financements contre ce phénomène. Car

0: 30% des sols de la planète sont dégradés. Chaque année, 100 millions d'hectares de terres saines sont perdus à cause de la désertification. Le changement climatique accélère ce phénomène. Illustration dans le nord de la Tanzanie, où les sols volcaniques autrefois fertiles sont de plus en plus vulnérables. L'activité humaine a épuisé ces sols. Reportage dans la région d'Arusha, signé Elodie Goulesque.
1: Alaïs Morinda a laissé son Boma, l'habitation traditionnelle des Maasai, pour désormais vivre dans une maison en briques et ciment, au milieu de ses terres ancestrales face au Grand Rift. Le septuagénaire, passionné d'environnement, dresse un triste constat.
2: La terre et la forêt ont été détruites à cause des arbres coupés et vendus pour la construction à Arusha. La terre est détruite quand il y a plus de gens qui y vivent qu'elle ne peut en supporter et quand l'eau disparaît. C'est ça qui a changé aujourd'hui.
1: Comme dans les plaines du Nord, c'est la Tanzanie tout entière qui est concernée. Selon le groupe d'études scientifiques Jali Hardy, plus de 50% de la surface totale du pays subit une dégradation des terres rapide, l'une des plus fulgurantes à l'échelle mondiale. Un phénomène qui n'est pas uniquement lié à l'exploitation des terres, selon Neovisus Singha, directeur de la conservation communautaire et de l'environnement à l'ONG African People and Wildlife.
3: Le surpâturage du bétail peut parfois laisser les sols à nu, ce qui favorise leur érosion. Mais le changement climatique est aussi responsable.
1: Une réalité du quotidien qui va s'accentuer dès le mois d'octobre. Le phénomène climatique El Niño devrait apporter de fortes pluies en Afrique de l'Est, d'autant plus dévastatrices avec des sols fragilisés. En 2024, en Tanzanie, 155 personnes avaient perdu la vie à cause d'inondations et de glissements de terrain liés à El Niño. Elodie Goulesque, Arusha, RFI.
0: Et l'activité humaine, le phénomène El Niño, mais aussi le réchauffement climatique, autant de facteurs qui accélèrent donc la désertification dont il est question aujourd'hui en Mongolie pour cette COP17 qui se poursuit jusqu'au 28 août.
4: Et on en reparlera dans une quinzaine de minutes avec notre invité Patrice Burger du Centre d'Action et de Réalisations Internationales. Le réchauffement climatique qui aggrave donc la désertification, mais aussi les incendies. Marion, l'Europe est toujours en proie aux flammes.
0: La Belgique notamment, avec ce feu historique dans une forêt près de la frontière allemande, une ville allemande frontalière a d'ailleurs été évacuée. En Espagne, un soldat est mort dans une opération anti-incendie dans le nord-est. La situation s'améliore en Andalousie où les flammes ont ravagé plus de 25 000 hectares. Différents départs de feu ce week-end aussi au Portugal, notamment près de la frontière espagnole. Et puis en Grèce, des centaines d'évacuations sur l'île de Salamine, près d'Athènes. Deux personnes ont été retrouvées mortes. Une dizaine d'autres a dû recevoir des soins médicaux après de graves brûlures. Emmanuel Stels.
5: Deux incendies se sont déclarés presque simultanément en deux endroits différents sur l'île de Salamine dimanche après-midi. Une coïncidence qui a immédiatement poussé les médias grecs à évoquer une piste criminelle. Les images des drones de surveillance utilisés par les pompiers montrent que le premier feu, parti d'une décharge sauvage, s'est propagé très rapidement sous l'effet des vents puissants. En 7 minutes à peine, c'est devenu un incendie hors de contrôle qui atteignait la forêt et les agglomérations toutes proches. De nombreuses maisons ont été la proie des flammes. Deux personnes âgées qui n'étaient pas parvenues à sortir de leur domicile ont péri avant l'arrivée des pompiers. 10 avions et 8 hélicoptères ont été mobilisés pour lutter contre ces deux incendies et près de 600 personnes ont été évacuées par bateau. Ce lundi, même si les vents devraient perdre en puissance, la Grèce sera encore en alerte avec un risque très élevé d'incendie dans plusieurs régions du pays. Emmanuel Stils, Athènes, RFI.
0: Un autre incendie en Grèce est désormais sous contrôle sur l'île de Skyros, en mer Égée. En France aussi, la situation s'améliore dans les Landes, dans le sud-ouest. La région a déjà été frappée par un méga-feu. 42 000 hectares ont été brûlés en Gironde fin juillet. Le Premier ministre Sébastien Lecornu s'est rendu hier dans une des villes les plus sinistrées, le Porge, en amont de sa visite officielle. Aujourd'hui, il va rencontrer des élus et des représentants locaux.
4: Et juste après ce déplacement en Gironde, Sébastien Lecornu présidera une cellule interministérielle de crise.
0: Après le piratage à grande échelle qui a visé l'administration fiscale, 700 000 particuliers et professionnels en ont été victimes, selon la Direction générale des finances publiques. Le parquet de Paris a ouvert une enquête sur l'incident, intervenu fin juin mais révélé seulement la semaine dernière. Du côté du Sénat, les socialistes, eux, demandent la création d'une commission d'enquête dédiée au piratage de masse. Marie Lecoq.
6: Un piratage de données à grande échelle sur lequel le groupe socialiste au Sénat entend faire la lumière. Par la voix de son président Patrick Kanner, le parti à la rose demande l'ouverture d'une commission d'enquête parlementaire. Dans un courrier adressé au président du Sénat, les socialistes estiment que la puissance publique a indubitablement échoué à protéger les données fiscales des Françaises et des Français. Et Patrick Kanner de préciser.
7: C'est des données qui devraient être sanctuarisées et qui manifestement ne l'ont pas été.
6: Des éléments suffisamment graves pour justifier, selon Patrick Kanner, un examen parlementaire.
7: Je veux savoir pourquoi.

0: pourquoi, comment, où sont les défaillances. Et donc, on a besoin d'avoir toute la clarté sur ce qui est un scandale national.
1: L'objectif de cette commission, prévenir la répétition de tels incidents, mais aussi savoir si ces fuites de données relèvent de défaillances structurelles. Patrick Caner le redoute.
0: À une telle échelle, ça ne peut être que ça. Est-ce que c'est un piratage au hasard ou est-ce que c'est un piratage ciblé? Vous voyez, sur les, par exemple, les personnes politiquement exposées, on a besoin de savoir tout ça. Et ça, ça passe par des ministres qui viennent rendre des comptes devant le Parlement.
1: S'il donne son feu vert, le Sénat pourrait lancer cette commission dès septembre. En attendant, le Premier ministre Sébastien Lecornu présidera ce lundi une cellule interministérielle de crise au sujet de ce piratage à grande échelle.
2: Marie Lecoq.
3: En Inde, le parti des cafards poursuit son bras de fer avec le pouvoir.
2: Ce mouvement satirique né sur les réseaux sociaux proteste contre la corruption dans le milieu universitaire et la contestation gagne de plus en plus de régions. Le parti des cafards a lancé une nouvelle initiative samedi, jour des 80 ans de l'indépendance indienne, avec une campagne appelée School Tikka Caro, réparer les écoles. Les militants dénoncent le délabrement des écoles rurales et là aussi, les autorités prennent au sérieux cette nouvelle offensive. À New Delhi, Abdoulaye Rally.
4: Pour frapper les esprits, le fondateur du parti des cafards est...
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4: Là, si la machine descend, là, il y a une trentaine d'arbres qui vont tomber, là. 30 arbres qui ont mis 120 ans à pousser, quoi. Ils ont vu les deux guerres, quoi. Ils ont vu nos grands-parents passer dessous. Ne pétez

0: C'est pas ces arbres, s'il vous plaît, quoi.
1: 31 août 2023, chantier de l'autoroute A69.
0: À partir du moment où la tête abatteuse touche un arbre, j'entre en grève de la faim.
1: Extrait du documentaire de Off Investigation, Autoroute A69, l'affaire personnelle de Macron.
0: Si vous continuez à couper les arbres, même si vous pensez qu'en ayant fini d'abattre tous les arbres, je vais sortir de la grève de la faim, je la continuerai pour les terres agricoles. Ça prend effet à partir du moment où la machine touche un seul arbre.
1: Salut les amis, c'est JBD pour Polémique, c'est la voix off.com et pour votre radio encore libre préférée. On va aujourd'hui à nouveau parler d'écureuils avec votre invité, Thomas Braille, l'un des fondateurs du GNSA, groupe national de surveillance des arbres, l'un des écureuils de la 69 qui a aussi fait 40 jours de grève de la faim dans un arbre devant le ministère de la Transition écologique. Retour sur l'origine du terme écureuil.
2: En fait, il y a un grimpeur du GNSA qui a pris un arbre sur la 69. Une fois qu'il était en haut de l'arbre, il a dit « tant qu'il y aura des arbres, il y aura des écureuils ». Et cette expression, elle est restée, en fait. Quand on parle des écureuils, ben, on a tout de suite en tête la 69. C'est le mode d'action du GNSA, Groupe National de Surveillance des Arbres. D'autres l'utilisent maintenant, et tant mieux. Nous, on n'a pas d'armes, en fait. On n'a rien. Notre seule arme, ce sont nos cordes et nos téléphones. Nous, on est dans la non-violence. Je parle pour le GNSA. On est vraiment dans la non-violence. On essaye de faire comprendre les choses par non-violence. On y arrive, on n'y arrive pas. Mais en tout cas, c'est notre façon de faire. On fait du mieux qu'on peut.
1: Thomas Braille, on l'a rencontré à Juvisy en octobre 2025 lors d'une escale de l'expédition Bateau Labo. Et depuis cette conversation, le feuilleton judiciaire de l'A69 a dramatiquement rebondi. Vous verrez au cours de cette émission que ces militantes et militants écologistes désignés par le pouvoir comme d'épouvantables et dangereux éco-terroristes sont de fait, et même si ça peut en agacer certains et certaines qu'on le dise, des défenseuses et défenseurs du bien commun, du droit et de la légalité.
2: Je veux dire, aller s'accrocher dans un arbre, c'est facile, mais l'idée à la base, c'est de dire il y a des articles de loi, là vous avez une illégalité sur les espèces protégées, et nous on est là parce que vous ne la respectez pas. Quand il y a des illégalités, ben, en fait la loi elle est la même pour tout le monde, et quand il y a des arbres, quand on peut les sauver, bon sang, essayons de les sauver. L'oxygène qui rentre dans mes narines aujourd'hui me permet d'échanger avec toi, et toi pareil. On a des températures de plus en plus caniculaires, et à partir du moment où on aura de moins en moins d'arbres sur cette terre, il va faire de plus en plus chaud. Et c'est déjà le cas en fait, quoi. Au lieu de renforcer les lois de protection parce que tout va mal, on ouvre encore plus les vannes. Carrément, en fait, on veut faire passer une loi pour déprotéger les espèces protégées. C'est n'importe quoi. Et on dit aux grands porteurs de projets qui veulent piller, eh bien, allez-y, pillez encore plus, quoi. Je suis atterré, en fait, quoi. Je suis vraiment atterré, quoi.
1: Il va vous le raconter au cours de cette conversation, avant de se lancer dans ces luttes de défense du vivant. Thomas Braille n'était pas un militant chevronné, mais un citoyen lambda, père de famille et artisan.
2: Tout ça, je connaissais pas, moi, tout cet univers-là, en fait. J'avais jamais côtoyé de ZAD, je savais pas ce que c'était, en fait. J'avais jamais les zones d'action, les zones à risque. Tout ça, je connaissais pas avant la 69. J'avais fait des actions pour sauver des arbres, mais ça n'avait rien à voir de ce que vraiment une lutte. Je sais aujourd'hui ce que c'est que l'odeur des gaz lacrymogènes, je sais tout ça, mais je l'ai pas fait par envie, je l'ai fait par nécessité, en fait. Moi, je suis chef d'entreprise, quoi. J'ai une entreprise. J'ai perdu beaucoup d'argent depuis que je travaille pas. Après, je suis pas en train de pleurer, je suis pas en train de demander des sous. C'est un choix de vie, quoi. Et puis, on fait du mieux qu'on peut, quoi, quotidiennement. Donc, bien évidemment, il y a rien de facile. Mais on fait ça parce qu'on a des gosses et parce qu'on n'a pas envie de les laisser dans la galère, tout simplement, quoi. Voilà.
1: 15 octobre 2025, l'expédition Bateau Labo qui navigue en direction de l'estuaire du Danube fait escale à Juvisy, donc en banlieue parisienne, pour une table ronde où l'on rencontre Thomas Braille. Bonjour Thomas.
2: Bonjour.
1: Ça fait depuis 2019 qu'on t'entend à la radio, qu'on te voit sur écran, notamment un off investigation assez terrible sur l'A69 avec les écureuils et avec le GNSA, le Groupe National de Surveillance des Arbres. Aujourd'hui, on se rencontre fin octobre. Comment vas-tu ?
2: Écoute, ça va, on a eu le temps de s'en remettre, quoi. C'est vrai que ça n'a pas été une épreuve facile, parce que la dernière lutte, elle a mis nos corps à dure épreuve, et nos cœurs, oui, j'ai envie de dire même, à dure épreuve. Donc voilà,

0: grèves de la faim, il y a eu des grèves de la soif. J'étais pas le seul à le faire non plus, hein, je m'attribue pas la gloire de ces trucs-là. Mais bon, voilà, ça a été assez compliqué, ouais, vraiment, quoi.
1: Et là, ça va, vous vous êtes retapé, toi et tes copains écureuils?
0: Oui, parce que là, ça commence à faire maintenant un petit peu de temps que les choses se sont passées, donc on a eu le temps de s'en remettre. Après, si je dois parler personnellement, c'est vrai que des grèves de la faim, c'est assez dangereux. Enfin, moi, personnellement, j'ai fait 40 jours. Et on tape dans la graisse, et comme moi j'avais pas trop de graisse à la base, parce que mon métier est assez physique, et en fait on tape dans le muscle après. Et ça laisse quand même des séquelles, quoi.
1: Ça doit taper aussi dans le moral.
0: Bien sûr, ça tape dans le moral, après on va pas se mentir, les luttes elles sont assez compliquées, on n'est pas toujours en haut. Enfin, le moral il est jamais toujours en haut, un coup c'est en haut, un coup c'est en bas, ça fait le yo-yo en permanence, donc il faut se trouver des plages en fait où on se ressource. Moi mes plages de ressourcement c'est mon fils, quoi. Mon petit garçon, moi je me bats pour lui et on a cette responsabilité en tant que parent de le faire. Donc si on n'a pas compris que nos gamins, on va les mettre dans une position délicate si on ne fait rien aujourd'hui, et ben en fait, voilà, faut pas faire de gamins, j'ai envie de dire, quoi.
1: Les gens comme toi, comme tes copains écureuils, sont souvent qualifiés d'éco-terroristes. Alors avant qu'on parte là-dedans, est-ce que tu pourrais nous rappeler ce que c'est que L350 alinéa 3? Hein, vu que t'es un vilain voyou hors la loi.
0: En fait, moi, j'étais un citoyen lambda qui avait un travail, qui avait une famille.
1: Tu es arboriste, hein, c'est
0: moi,
1: comme ça qu'on dit.
0: Je suis arboriste grimpeur de profession. Donc, en fait, je grimpe dans les arbres en technique alpine. À l'époque, on disait grimpeur élagueur, mais ils ont fait pas mal de bêtises avec les arbres. Du coup, on a un peu remodelé ça. Et aujourd'hui, on a un travail plus éthique avec les arbres. Moi, j'étais quelqu'un de lambda. Et à un moment donné, dans la vie d'une personne, il y a des choses qui basculent. Et on se dit qu'il y a des choses qui sont pas tolérable. Et en fait, c'est comme ça qu'on bascule vers peut-être une lutte plus profonde. Mais enfin, tout le monde, à un moment donné, peut s'y mettre. C'est juste que, est-ce qu'on fait la bascule ou est-ce qu'on ne la fait pas?
1: Tu disais là, nous, les écureuils, on fait pas ça par plaisir. Ou pendant que vous luttez, vous n'êtes pas au boulot, vous occupez pas de vos familles. C'est aussi un prix très lourd à payer. C'est-à-dire que tu vois pas ton gosse et les sous, ils rentrent pas.
0: Non, mais en fait, c'est exactement ça. En fait, on nous fait passer pour des pulapis, hein. Souvent, c'est ça qui ressort. Donc, pulapis d'éco-terroristes, de chômeurs, de tirs au flanc, comme quoi on tirerait sur les allocations, j'en sais rien. Bon, enfin, bref. Enfin, il n'y a pas que ça dans les luttes. Mais, bien sûr, il y a des gens, parfois, ils ont du temps à donner. Bon, ce sont des personnes que je respecte et qui sont hors système parce qu'ils trouvent que le système ne fonctionne pas. Ben, moi, je respecte leur point de vue parce que je trouve que le système, il pourrait mieux marcher que ça. Et après, la grande majorité des gens, c'est des gens qui ont des familles, parfois peut-être oui, qui ont des petits crédits et qui font du mieux qu'ils peuvent. Ils essayent de cumuler le travail et puis le temps qu'il leur reste pour aller sur les luttes. Moi, je suis chef d'entreprise, quoi. J'ai une entreprise. J'ai perdu beaucoup d'argent depuis que je travaille pas. Après, je suis pas en train de pleurer, je suis pas en train de demander des sous. C'est un choix de vie, quoi. Et puis, on fait du mieux qu'on peut, quoi, quotidiennement. Donc, bien évidemment, il n'y a rien de facile. Mais on fait ça parce qu'on a des gosses et parce qu'on n'a pas envie de les laisser dans la galère, tout simplement, quoi. Voilà.
2: Avec des modes opératoires qui relèvent, je n'ai pas peur de le dire, de l'éco-terrorisme.
3: Et je veux redire que cela relève de l'éco-terrorisme.
1: Toujours avec Thomas Braille, l'écureuil. Insistons sur ce gros mensonge du pouvoir consistant à faire passer les écologistes pour des terroristes. Or, que ce soit sur l'A69, les méga-bassines et autres luttes écolo, c'est supposé, hors la loi, défendre le droit et la loi, ici le respect de l'article L253-3.
0: Pour venir au L350-3 du Code de l'environnement, ouais, ça c'était en 2019, en fait, à Mazamé. Moi, j'étais jardinier pendant 10 ans dans cette ville. Et il se trouve qu'il y avait l'abattage d'un alignement de 9 platanes qui était à peu près âgé de 120 ans. Et j'ai appris qu'on voulait les abattre, sauf que c'était pas mon secteur de la ville que j'entretenais. On avait plusieurs secteurs, c'était divisé en secteurs, sauf que ces arbres-là, je les connaissais quand même. Et les anciens collègues sont venus m'alerter en me disant qu'ils voulaient les couper. Je me suis dit, tu vas aller parler au maire pour lui expliquer que c'est pas possible. Ces arbres-là, il faut les garder. Ils ont pas une vocation économique. Ils sont au bord de la route. Ils jouent un rôle de décarbonation, de dépollution, d'oxygénation, d'humidification. Et puis, une fois que j'ai eu parlé avec le maire, on a l'impression que tout se passe bien. Et puis, au final, c'est pas du tout le cas, en fait. On attend, on n'a pas de réponse de la municipalité. Et on sait très bien qu'il y a un truc pas bon qui se prépare. Et ben, en fait, ils ont abattu sur les 9. Il y en a 3 qui ont été coupés. Moi, j'en ai sauvé 7. Et en fait, c'est de là que tout s'est enchaîné. C'est de là où, c'est pareil, j'ai basculé en me disant, mais en fait, c'est pas possible quand même. Ces arbres-là, ils sont protégés par un article de loi qui interdit l'abattage

0: arbres d'alignement. Donc, et puis de là, de fil en aiguille, je suis parti 28 jours au ministère de la Transition écologique, m'accrocher devant le ministère pour expliquer clairement que la ministre qui à l'époque était Elisabeth Borne, que ces arbres-là, il fallait les protéger mieux que ça. On a travaillé 1 an et demi avec le ministère de la Transition écologique et au bout 1 an et demi, on a essayé de coller un décret d'application parce qu'une loi, normalement, elle est suivie d'un décret d'application. Et en fait, on s'est aperçu que le décret, il était bien moins protecteur que la loi. Donc, en fait, c'était une régression permanente des protections environnementales. En fait, ça m'a complètement saoulé. Donc, je suis reparti plutôt en lutte dans les arbres, monter une association que d'essayer de croire aux paroles politiques. Et après, voilà, ça dépend aussi des gouvernements qu'on a. Mais bon, celui-là, c'est difficile de lui faire comprendre quelque chose, quoi.
1: Toi qui as eu l'occasion d'approcher cette femme de pouvoir, Elisabeth Borne, donc à l'époque qui était au ministère de la Transition écologique, toi qui as pu l'approcher, discuter un peu avec elle, je ne sais pas si cette personne a des enfants qui, comme nous tous, sont composés environ de 70% d'eau. Quelle impression t'as fait de cette personne? Est-ce qu'elle a un cœur et un cerveau qui fonctionnent? Bon, je me pose souvent la question, mais qu'est-ce que ces gens qui pilotent cet écocide-là ont dans le crâne et dans le cœur? Quel ressenti ça t'a fait?
0: Enfin, quand je regarde quelqu'un dans les yeux, j'ai toujours tendance à capter un petit peu ce qui se trame dans sa tête. Ces personnes-là, elles sont, j'ai envie de dire, il y a une forme de déconnexion quelque part, quoi. Elles sont soumises à des rendez-vous, elles font venir les gens, ça défile. Après, ce qui se passe intérieurement, pour la plupart, je pense que... Je ne sais pas s'il y a quelque chose de vivant, en fait, dans ce corps, dans le corps de ces gens-là, en fait. Okay. C'est la question que je me pose. S'il n'y a pas de cœur, s'il n'y a pas de ressenti, s'il n'y a pas d'humilité, vous parlez, en fait, à des sculptures en plâtre, quoi. Moi, je trouve ça assez atterrant, quoi. Je ne sais pas, en fait... J'ai l'impression que l'humanité se vide de cette sensibilité profonde et j'ai l'impression que c'est voulu aussi, quoi. Si on n'a plus de sensibilité, ben, en fait, c'est la porte ouverte à... avoir des crimes à la télé, avoir des gamins... moi, quand je pourrais parler de Gaza, mais... je regarde même pas aller à la télé, je sais ce que c'est un gamin qui va mourir, quoi, mais... je sais pas, j'ai l'impression qu'on continue à regarder ça, et puis on peut bouffer son steak en même temps, quoi. Moi, ça m'attriste, en fait, quoi.
1: Je souhaitais ouvrir cet entretien sous un aspect juridique des choses, et puis bon... T'as compris la grosse ficelle, hein, de démontrer que, en fait, malgré ce que disent les médias dominants, les méchants sont pas ce qu'on essaye de faire croire à l'opinion publique. D'ailleurs, les tribunaux administratifs, comme celui de Toulouse, par exemple, l'a bien tranché sur la 69, hein, en disant, bah non, en fait, les promoteurs et les bétonneurs sont dans l'illégalité. Même chose pour les bassines de Sainte-Soline, etc. Juste revenir sur un petit paradoxe juridique, c'est que le groupe national de surveillance des arbres est une association reconnue d'utilité publique.
0: D'intérêt général.
1: Pardon.
0: Ah oui, c'est reconnu d'intérêt général et pas d'utilité publique pour l'instant.
1: Donc par l'État, ce même État qui envoie des fonctionnaires de police ou des gendarmes taper sur des gens reconnus d'intérêt général.
0: Oui, c'est des choses qu'on met souvent en avant. On dit, c'est tout le paradoxe en fait du truc, quoi. C'est-à-dire que en fait, nous, on part jamais en lutte avec le GNSA si on n'a pas les outils juridiques derrière nous et si on n'a pas vérifié qu'il y a des articles de loi qui sont bafoués, parce qu'on a une équipe d'avocats bénévoles performants et performantes, et du coup. On creuse les dossiers et on part jamais sur un dossier si on l'a pas travaillé, quoi. Je veux dire, aller s'accrocher dans un arbre, c'est facile, mais c'est pas forcément ça l'idée à la base. L'idée à la base, c'est de dire, il y a des articles de loi, là vous avez une illégalité sur les espèces protégées, vous avez une problématique là, et nous on est là parce que vous la respectez pas. Et le pire, c'est que c'est nous qui, entre guillemets, qui dérouillons, hein, parce qu'une fois qu'on nous attrape, c'est de la garde à vue, c'est des procès. Bon, moi, je tiens à rappeler quand même que sur la 69, j'ai pas été condamné, mais j'ai été appelé devant les tribunaux parce que j'avais bloqué donc justement l'abattage d'arbres qui étaient protégés par le L350-3 et j'avais aussi bloqué une pelle mécanique qui voulait abîmer le système racinaire d'un arbre. On touche toujours au L350-3 puisque que ce soit le houppier ou le système racinaire, la loi elle est valable pour l'arbre en entier, quoi. Et il se trouve que moi, j'ai été relaxé pour état de nécessité climatique. Et en fait, c'est assez rare, en fait, dans le domaine des défenseurs de l'environnement, d'être relaxé pour état de nécessité climatique. Donc ça prouve bien que la juge, elle a compris, en fait, le travail qu'on faisait. Elle a compris que le travail que l'on faisait, il était juste. Et voilà. Et en fait, c'est toujours nous qui perdons notre temps dans les gardes à vue, dans les tribunaux. parfois avec des peines et des amendes et tout, alors que les autres en face, il ne leur arrive strictement rien la plupart du temps. Et c'est tout ça qu'on est en train de dénoncer aujourd'hui. Nous, on fait pas ça pour embêter, moi je fais pas ça pour embêter, moi je fais juste ça pour dire que quand il y a des illégalités, ben en fait la loi elle est la même pour tout le monde. Et

0: quand il y a des arbres, quand on peut les sauver, bon sang, essayons de les sauver. Parce que comme je le dis, l'oxygène qui rentre dans mes narines aujourd'hui me permet d'échanger avec toi, et toi pareil. Donc on a des températures de plus en plus caniculaires, et à partir du moment où on aura de moins en moins d'arbres sur cette terre, il va faire de plus en plus chaud. Et c'est déjà le cas en fait, quoi.
1: Comprendre aussi qu'il ne s'agit pas seulement que des arbres. L'arbre, en fait, en tant que représentant d'une grande chaîne, dont on fait partie, toi et moi aussi. L'arbre, l'eau, l'arbre, il n'y a pas de l'un sans l'une. Et voilà. Et nous, on est au milieu de tout ça.
0: Ouais. En fait, j'étais en train de regarder mon téléphone en même temps que je te parle, parce que l'État, en ce moment, est en train d'essayer de faire passer une loi pour déprotéger les espèces protégées. Quoi. Voilà, aujourd'hui, on est le 15. Donc, ça s'est arrêté hier au 14, la consultation publique. Donc, tout le monde pouvait laisser un commentaire. Et on a grandement relayé ça avec toutes les associations environnementales. Enfin, c'est quand même triste de se dire qu'aujourd'hui, on n'aura même plus besoin de demander des dérogations pour destruction d'habitats d'espèces protégées, même si je trouve que ces dérogations sont totalement à côté de la plaque, puisqu'on demande à détruire des espèces qui sont protégées. Mais bon, bref. Mais là, carrément, en fait, on veut faire passer une loi pour déprotéger les espèces protégées. En fait, ça veut dire que la filière bois, elle va pouvoir entrer dans les forêts, raser les forêts comme elle veut, quand elle veut. Ça veut dire des coupes rases, en veux-tu, en voilà, pour de la biomasse ou j'en sais rien. Sans demander de dérogation, en fait, c'est open bar. Ça veut dire que on va pouvoir chaluter n'importe où sans dérogation d'espèces protégées, parce que peut-être qu'à des moments, ben, il y a des poissons qui se reproduisent à telle ou telle date. En fait, c'est n'importe quoi. Au lieu de justement renforcer les lois de protection, parce qu'on est en 2025, parce que tout va mal, eh ben, en fait, on ouvre encore plus les vannes et on dit aux grands porteurs de projets qui veulent aller encore plus vite. Qui veulent piller, eh bien allez-y, piller encore plus, quoi. Moi, je suis atterré, en fait, quoi. Je suis vraiment atterré, quoi. Voilà.
1: Là, l'État, en ce moment, la Macronie, puis les autres, ils sont en train de détricoter de grandes lois environnementales, mais certaines qui datent des années 70. Tu disais open bar, là, ils sont en train de tout défoncer. Et pour tout défoncer, d'abord, on défonce le juridique, les lois.
0: Oui, on le voit, il y a une vraie régression mondiale, même au niveau de la justice. On a l'impression que la parole politique aujourd'hui, à partir du moment où certaines personnes sont au pouvoir, en fait, on a l'impression que ce qu'ils disent, c'est du pain béni, et puis on s'assoit sur ce que les magistrats ou les tribunaux pourraient dire. Et c'est là où il y a une vraie dangerosité, en fait. C'est que si on laisse tout ça comme ça en place aujourd'hui, avec tous ces politiques qui pensent que leur parole, c'est du pain béni, en fait, et qu'il faut s'asseoir sur les décisions de justice, ben, c'est le début des dictatures, en fait, quoi. Et ça, c'est plus possible, quoi. Il faut qu'il continue à y avoir une vraie séparation des pouvoirs. Il faut que les tribunaux puissent juger en toute impartialité. Il ne faut pas qu'il y ait de pression politique. Et ça, aujourd'hui, j'ai envie de dire, on le voit dans certains pays, c'est vraiment compliqué. Et pour en revenir à la 69, le 27 février, il y a une décision de justice qui a dit qu'il n'y avait pas de raison impérative d'intérêt public majeur pour la construction de cette autoroute. Et malgré ça, quelques mois après, on a un rapporteur public qui, d'ailleurs, je tiens à le dire, n'avait absolument pas étudié le dossier, qui est arrivé la fleur au fusil, qui a subi très certainement des pressions politiques, parce qu'il est tout blême quand il balançait ses arguments. Et le tribunal, à nouveau, a statué en faveur de la reprise des travaux. On appelle ça le sursis à exécution. Ça veut dire qu'ils ont le droit de continuer les travaux tant que l'appel n'est pas jugé. Mais après, on sait tous vers quelle finalité ça va. Quand ils seront à l'appel, ils diront au juge, écoutez, les travaux sont pratiquement terminés, on ne peut plus l'arrêter. En fait, c'est la politique du fait accompli. Et contre ça, on est contre. C'est pour ça qu'on continue à se battre. Mais là, ils travaillent de 4h30 du matin à 23h. Et en fait, ben, les riverains sont excédés. Ils travaillent sans dérogation. Ils ont demandé une dérogation il y a à peine 6 jours, alors que ça fait 2 mois qu'ils travaillent sans dérogation. On s'aperçoit aussi qu'il y a une entreprise de sécurité qui travaillait pour Atosca, et le gérant de cette entreprise de sécurité s'est fait attraper avec 6 personnes pour violence en groupe. En fait, j'ai plus les termes exacts. En gros, ils se sont fait attraper parce qu'ils ont incendié la maison d'une personne qui s'appelle Alexandra, qui avait des enfants, pour qu'elle parte plus rapidement, pour que les travaux aillent plus vite. Ils risquent jusqu'à quand même 20 ans de prison. Et ils ont été payés, ces gens-là, pour faire ces dégradations. Je laisse les auditeurs et les auditrices se demander qui a bien pu les payer, puisqu'ils travaillaient pour l'entreprise de sécurité, travaillaient pour Atosca, donc la société qui construit la 69. Donc, vous voyez, après, on nous traite à nous d'éco-terroristes. Enfin, voilà, il faudrait peut-être un petit peu pointer les vraies personnes qui sont incriminées, quoi, voilà.
1: Et pour ce faire, vivement conseiller aux auditrices de regarder le off investigation consacré à Macron et la 69, où, comme par hasard, on découvre que Macron a des copains qui ont des intérêts financiers dans cette affaire, voilà, et à se demander qui sont les voyous, et puis d'ailleurs, on le voit aujourd'hui, hein, qui finit avec un bracelet électronique, voire même incarcéré, alors qu'il a été président de la République.

0: République précédemment. Enfin, le sacré républicain en a pris un coup quand même. Hein, ouais.
1: Oui, bien sûr. Après, on peut creuser. Hein. Enfin, je pense que tout le monde est au courant maintenant. Mais Jean Terlier, c'est le député du Tarn, Renaissance, du parti du président de la République, qui s'attribue la gloire d'avoir été réélu une deuxième fois suite à la dissolution de l'Assemblée nationale. Il a été réélu parce que beaucoup de personnes ont fait barrage au Front National. Hein. Il a été remis en place à cause de ça. Et donc sa femme travaille chez les laboratoires Pierre Fabre. Les laboratoires Pierre Fabre, c'est eux qui ont demandé la construction de cette autoroute, puisque ils ont investi au capital de la société Atosca, qui sont les constructeurs de l'autoroute. Et donc, il y a une vraie pression de la part des laboratoires Pierre Fabre qui veulent cette autoroute. Ensuite, on nous dit que cette autoroute, elle est d'intérêt public. Absolument pas. En fait, c'est les laboratoires Pierre Fabre qui l'ont demandé. Ils ont même mis une pression au ministère des Transports en disant que si cette autoroute ne se faisait pas, ils n'investiraient plus dans le sud du Tarn. D'accord? Tout ça, ça a été révélé au grand jour par des cellules d'investigation de Radio France. Ça a été très bien fait. Tout le monde a compris aujourd'hui. La bataille de l'opinion publique, ça fait bien longtemps qu'on l'a gagnée. Mais en tout cas, le problème, c'est que cette autoroute, elle continue. Quoi. Voilà.
0: L'idée, en fait, c'est quand même aussi de fabriquer des autoroutes, des couloirs à camions qui permettent de sillonner l'Europe de Gibraltar à Rotterdam et de Bordeaux à Budapest. Ouais. Et ce petit bout d'A69, là, c'était finalement un bout de couloir qui leur manquait peut-être pour aller vers l'Est. Au-delà des enjeux locaux de faire plaisir aux notables du coin et à son usine, on se rend compte, et grâce aux militantes et militantes de l'A69, que ce que vous avez vécu, en fait, on le vit sur tout le territoire national. Votre histoire, elle n'est pas isolée, c'est partout pareil. Faire des couloirs à camions pour notre chère Europe, au passage, faire plaisir à des marchands de béton, Bouygues, Vinci, Lafarge et compagnie, engraisser les copains, les coquins, c'est pas juste un enjeu local, et que votre histoire, elle est emblématique parce que c'est l'histoire de tout le territoire national.
1: Oui, bien évidemment. Après, on tient à rappeler en fait qu'il faut une autoroute en parallèle d'une nationale qui n'est pas saturée, quoi. C'est de là vraiment que tout est parti, en fait, parce que ça n'a pas de sens d'aller encore abîmer de la terre agricole. On est sur 400 hectares de terre agricole abîmée. Enfin, la terre agricole, aujourd'hui, il va falloir se mettre à la tête qu'on en a besoin pour se nourrir. Le béton, le bitume, ça fera jamais manger personne. Ça remplit les poches de ceux qui le font, de ceux qui le bâtissent et de ceux qui le construisent. Des investisseurs, des actionnaires, mais ça n'a jamais rempli le ventre des enfants ou des familles qui habitent en France. Comme tu l'as très bien rappelé, en fait, une autoroute, en fait, c'est pour faire du flux de camions et du flux de marchandises. Ça profite aussi aux quelques voitures qui vont l'utiliser pour aller bosser un peu à droite à gauche. Mais 17 euros l'aller-retour pour 12 minutes de gagné. On tient à rappeler aussi que le coût pour un camion, c'est 60 euros l'aller-retour. Donc, est-ce que les entreprises routières de camions vont le prendre? On n'en est pas persuadé. C'est aussi la porte ouverte à manger encore plus de terres agricoles, parce que on sait toutes et tous très bien qu'à partir du moment où vous ouvrez une autoroute, en fait, vous mangez de la terre agricole et vous voyez naître des plateformes comme Ikea, Amazon, Decathlon, j'en sais rien, tous ces trucs-là. C'est vraiment une ouverture permanente, en fait, au grignotage de terres agricoles. Et ça, on n'en a vraiment pas besoin aujourd'hui, quoi. Je le dis, je le répète. On est sur la même problématique sur le canal Seine-Nord. 3300 hectares de terres agricoles, là, on a encore plus, c'est presque 10 fois plus que la 69.
0: Le fameux méga-canal.
1: Le fameux méga-canal, voilà, pour faire passer quoi, au final, des péniches où on va pouvoir mettre 4 ou 5 ou 6 hauteurs de containers que l'on voit sur les camions. Et donc là, une fois de plus, c'est pour aller encore plus vite. On tire des lignes droites, on scarifie le paysage français avec de l'eau qui va droit pour aller plus vite d'un point A à un point B. Et tout ça pour encore transporter de la marchandise qui, pour la plupart du temps, est inutile et consommable. Hein. Si c'est des vêtements qui sont fabriqués à l'autre bout du monde, c'est pas des super qualités, ou tous ces gadgets, voilà. Ça, je pense qu'aujourd'hui, il faut vraiment faire gaffe à tout ça, quoi. Voilà.
0: On va faire une pause musicale de circonstance dans cette conversation avec Thomas Braille, avec Paloma, autre écureuil qui a séjourné dans un arbre de l'A69, au sommet duquel elle a composé des chansons, et notamment celle-ci, où elle s'adresse à l'arbre qu'elle a occupé, un arbre baptisé Noguer.

0: Paloma, l'écureuil chantante, avant de retrouver Thomas Braille, écureuil du GNSA, Groupe National de Surveillance des Arbres. Et on vous le racontait dans un précédent reportage intitulé « Noisette et les écureuils ». Des écureuils, on en a aussi vu sur la grande mobilisation anti-mégacanal d'octobre 2025 à Longueuil-Anel, dans l'Oise, quand le samedi 10 octobre, quelques grimpeurs et grimpeuses ont accroché une plateforme en palette et une grande bannière dans un peuplier tremble baptisé « Noisette » par des enfants. Sur la bannière était inscrit « Grimper les centaines d'arbres menacés »,« Danser, ça, on pourra pas nous l'enlever », occuper les 107 km de terre bientôt artificialisées. On le rappelle, hein, avec ses 3300 hectares de terre stérilisées, le méga-canal est un projet écocidaire, doublé d'un scandale financier à au moins 10 milliards d'euros d'argent public. Or, dès le dimanche 11 octobre, des gendarmes et des policiers de la CNAMO, Cellule Nationale d'Appui à la Mobilité, la police des arbres quoi, sont intervenus pour faire tomber plateformes et bannières. Et comme on vous le racontait dans le reportage, des scènes stupéfiantes ont alors eu lieu, notamment quand des écureuils se sont adressés à des policiers de la CNAMO en les interpellant par leur prénom.
1: Alors comment ça va la CNAMO ?
2: Oh la CNAMO, le piéton ! Marius, tu vas apprendre à grimper ! Marius, comment ça va ?
1: Oh Marius, on pourra récupérer la banderole !
3: Oh Marius, tu viens pas dire bonjour ? Oh Max, Marius !
1: Allez la CNAMO, soyez cool, remets-nous la banderole.
4: T'as fait ta photo, rends la banderole maintenant.
1: Je vais la chercher moi-même si tu veux. Comme ça on se dira bonjour. Allez Max, sois cool, rends-nous la banderole.
5: Ça va Marius, tu passes un bon dimanche? Il sert à quelque chose ton dimanche, t'aurais pas préféré être en famille? Tu vois l'échelle que t'as dans la main, tu te rappelles, c'était la même à la Calabre il y a un an.
1: Là où t'as failli tuer des gens.
5: Les deux là qui ont passé un an avec un corset, les vertèbres fracturées.
6: Ça c'est ouf.

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1: Bonjour, je te vois porter ce porte-voix. Tu es la personne qui...
2: C'est Nacho, j'étais un écureuil de la 69 du GNSA, le groupe national de surveillance des arbres, en fait, monté par Thomas Braille. J'ai fait plusieurs luttes avec le GNSA. Et en fait, c'est une méthode de militantisme qui nous permet de monter dans les arbres. On est des grimpeurs professionnels, on monte dans les arbres et en fait, on construit des cabanes pour éviter qu'on les coupe. Et ça, ça fait venir une brigade, la brigade à qui je parlais justement, que je tutoyais et tout ça parce que je...
3: Les fameuses CNAMO.
2: Voilà, la CNAMO, que je connais par leur propre prénom parce qu'on se connaît. En fait, ils sont là pour ceux qui s'armloquent, ceux qui s'accrochent dans les arbres, ceux qui se mettent en danger... Mais ils sont la plupart du temps plus dangereux. Parce que sur la 69, ils ont fait tomber 7 camarades à moi, dont plusieurs qui sont restés plus d'un an en corsaire. Et il y en a encore qui ont des séquelles. Et voilà. C'est une brigade qui est très dangereuse, qui agit très mal et très incompétente. Moi, qui est professionnel de grimpe, qui les trouve vraiment très incompétents au niveau grimpe. La preuve, ils utilisent une échelle, vous avez bien vu.

0: le majeur bien haut.
1: C'est toujours la même brigade qui intervient sur toute la France. J'ai fait la 69, la LGV Toulouse-Bordeaux, le parc des dinosaures à Trévoux, c'est moi qui ai remporté la lutte avec Thomas Braille. J'ai fait Lyon-Turin, je fais à peu près toutes les luttes, grand contournement de Valence, là où ils étaient la semaine dernière et qu'ils ont fait tomber.

0: Une copine à moi qui était sur une tyrolienne, ils ont carrément coupé la tyrolienne et elle était dessus. On imagine un peu la chute. Ouais, ils ont des méthodes barbares et bah, on les connaît, c'est toujours les mêmes. Toute mère, il n'y a qu'une seule brigade en France, ils sont 18 et on les connaît par cœur.
1: Que des hommes ?
0: Que des hommes, ouais. Ils ont, je pense, l'intention de recruter des femmes parce qu'ils se sont retrouvés sur la 69 avec des femmes qui se sont mis nues complètement en fait. Et ils ne pouvaient pas les toucher et tout ça. Et là, je pense qu'ils sont en train de recruter, mais.
2: Ils n'ont pas inventé les poches au manteau, ICO, c'est la CNAMO. Ils sont rouges comme des alcoolos, à force de nous mater de bas en haut.
1: Donc tu envisages de pouvoir te mettre nu toi aussi?
0: Bah moi ils viendraient m'attraper quand même, mais après moi ils me connaissent parce que bon, vu que je suis sur toutes les luttes, ils m'ont considéré là à mon dernier jugement que j'ai eu début août à Compiègne.
1: Ils vous ont de vite décroché d'ailleurs.
0: J'étais pas dans l'arbre quand ça s'est passé, mais mes copains y étaient parce que bon, moi je les ai aidés à monter dans l'arbre et après moi je fais ma vie, je me repose un peu aussi quoi. Quand je suis arrivé le lendemain, il y avait les journalistes, je montrais aux journalistes comment on grimpe, tout ça, c'était juste une action de communication. On n'allait pas occuper les lieux devant, en plein centre-ville de Compiègne, quoi. C'était juste pour informer les gens, on avait prévenu, tout ça, ils étaient au courant. Sauf qu'eux, ils ont voulu sortir les grands moyens, et là, ils ont déployé la CNAMO. Et la CNAMO, vu qu'ils me connaissaient, moi, ils ont décidé de m'interpeller, moi, tout de suite au sol, alors que j'étais au sol. Et ils ont considéré que j'étais le leader d'Agiprop. L'Agiprop, c'est une façon festive de faire la révolution. Du coup, même le procureur, il a dit, bon, bah non, j'ai rien contre vous, je vais pas faire de procès contre vous. Il a pas fait de procès, et puis voilà, quoi.
1: Il semble même que les policiers compiénois étaient eux-mêmes sidérés de la débauche de moyens policiers.
0: Ouais, tout à fait. Nous, le commissaire de police, on le connaît, on le voit assez souvent parce qu'on fait pas mal d'événements sur Compiègne. Et il le dit, quoi, bah, vous êtes des personnes gentilles, on n'a jamais de problème avec vous. On comprend pas pourquoi on met autant de démesures comme ça contre vous, on voit pas ce qui se passe. Parce qu'ils savent très bien qu'on s'attaque à des projets. En fait, moi, j'ai une phrase, c'est quand vous mettez un banquier à la gestion d'un gouvernement, c'est comme mettre un alcoolique à la gestion d'une cave à vin. Lui, il est là pour faire du fric, en fait. Tous les vieux projets de 30 ans, comme que ce soit l'autoroute A69, la LGV Toulouse-Bordeaux, la LGV Lyon-Turin, le grand contournement de Valence, tous ces projets-là, en fait, si vous voulez, c'est des projets qui ont été enterrés il y a 30 ans, que Macron, lui, a dépoussiéré. Pourquoi ? Parce que ceux qui ont financé sa campagne électorale, c'est NGE, Bouygues, Vinci, et ils leur rendent service en leur offrant ces chantiers-là. Voilà, tout simplement. Un documentaire qui est super, c'est Off Investigation, les dessous de la 69. Et là, vous allez voir, il y a tout le système financier de Macron payé par Atos, Rothschild, tout ça. C'est impressionnant, en fait.
1: C'est accessible sur YouTube, hein, et c'est remarquable.
0: Ouais, c'est ça, on peut le trouver facilement, même sur leur site. C'est même passé à la télé, je crois. Hein. Tout le monde est au courant.
2: Ils n'ont pas inventé la pêche au gros ICO, c'est la CNAMO. Pour les qualifier, je n'ai que des gros mots, mais je les garde pour les généraux.
3: Depuis la 69, les écureuils du GNSA connaissent suffisamment bien les policiers de la CNAMO pour les interpeller par leur prénom, Thomas.
4: Oui, après, c'est vrai que j'ai pas la même approche, peut-être un petit peu, que toutes les personnes qui luttent avec les forces de l'ordre. Alors, je dis pas qu'ils font que de belles choses, hein, parce qu'on assiste à des choses parfois qui sont assez terrifiantes. Même moi, j'ai pris des coups de matraque, voilà.
1: En hauteur?
4: Pas en hauteur, non, j'étais au sol, ça c'était pour la 69. Mais en fait, moi, là où je suis vraiment intéressé, et là où je pointe vraiment du doigt, c'est les donneurs d'ordre, en fait. C'est les personnes qui les envoient sur le terrain pour nous faire subir ça, en fait. C'est après eux, moi, que j'en ai, en fait. Après, bien entendu, je dis pas qu'ils font que de belles choses. Je pense que il y en a qui sont contents d'aller peut-être casser de l'éco-terroriste, comme ils disent, mais je pense pas que ce soit la grande majorité de ces personnes-là qui soient contents d'aller faire le travail qu'on leur demande. Je pense qu'il y en a qui doivent être atterrés de voir qu'au final, ben, on se bat pour finalement les mêmes choses, on se bat pour leurs enfants et qu'on les envoie sur des terrains d'action qui, je pense qu'ils préféreraient aller peut-être arrêter les narcotrafiquants ou peut-être s'occuper d'autres choses que de venir nous embêter à nous. Ça, c'est ma philosophie. Après, tout le monde ne la partage pas, je peux arriver à le comprendre. Mais oui, bien sûr qu'on se connaît avec ces gens-là, on fait le même métier qu'eux. On a des mousquetons, on a des baudriers. Quand j'étais à Vendigne il y a 2 ans, je connais le chef de cette section, voilà. J'ai discuté avec lui, on a le même âge. J'ai échangé sur plein de choses avec lui. Bien évidemment, il était dans le dialogue pour essayer de me faire descendre, ça n'a pas été le cas, je suis resté là-haut. pour avoir un peu compris intérieurement ce que lui pensait. Il a 51 ans, j'ai 51 ans. Je pense que je pourrais avoir un discours avec lui autre que sur un terrain d'action, et je pense qu'on pourrait avoir des points communs et se retrouver sur des propos qui au final sont les mêmes, quoi, sur les enfants, sur qu'est-ce qu'on laisse se compléter.

0: d'année à nos gosses. Et après, bien évidemment, comme je dis, je ne mets pas tout le monde dans le même panier. Il y a des, je pense qu'il y a des gens bien, il y a des gens mauvais, et je pense qu'il y en a un peu partout, des gens bons et des gens mauvais. J'arrive pas à me dire que tous les flics, ça pourrait être des cons, quoi, parce que je pense que c'est pas possible, quoi. Moi, j'ai discuté avec des gendarmes qui comprenaient. J'en ai même qui ont fait des selfies avec moi en me disant que c'était pour leur fils, parce que leur fils aimait ce que je faisais. Voilà, donc tu vois, c'est tout le paradoxe de ça, en fait. Moi, je vis des choses, parfois, avec les forces de l'ordre, qui sont aux antipodes de ce qu'on pourrait peut-être penser, de dire que c'est tous des pourris. Bien sûr, il y a des pourris, oui, il y a des cons, il y en a qui ont envie de nous taper sur la gueule, mais il y en a d'autres qui n'ont pas envie forcément de ça non plus, quoi. Voilà, quoi.
1: Il peut y avoir recours quand même à des méthodes extrêmement violentes. J'ai entendu parler d'une copaine écureuil qui était sur une tyrolienne et la corde a été tranchée et elle s'est blessée. Il y a des chutes à 6, 8 mètres.
0: Oui, mais tout à fait. Mais après, je ne remets rien en question là-dessus. Le gars qui a coupé la corde, pour moi, c'est un idiot. Il n'a rien à faire chez les forces de l'ordre, celui-là. Par contre, voilà, je le dis clairement. On ne coupe pas la corde, on ne met pas les gens en danger. Le but des gendarmes, c'était la veuve et l'orphelin, il me semble, quand même, à la base. C'est ça, c'est défendre la veuve et l'orphelin. On coupe pas la corde de quelqu'un, qu'il soit contre un projet ou pour ou contre, ou j'en sais rien, on coupe pas la corde de quelqu'un qui est accroché. En plus, c'est leur métier, ils savent très bien que si on coupe une corde, ben on va au tas, quoi, direct. Donc non, là, bien sûr, ça, je le condamne profondément. Mais voilà, ça fait partie, comme je dis, de ces personnes que ça dérange pas de casser du militant ou j'en sais rien, voilà. Ça, c'est compliqué, bien sûr.
1: Je reviens sur la 69. Ce qui a donné 6 mois de sursis au chantier, c'était le fait de pouvoir filmer une mésange qui nichait. Or, la mésange, elle est protégée. Donc, l'image et le regard de ce qu'on appelle l'opinion publique, c'est extrêmement important. Et un de tes camarades écureuils expliquait aussi que une manière de les faire reculer, c'était de se mettre soi-même en danger. Alors, il y a cette règle un peu absurde de on s'arrime à une branche qui est en principe grosse comme la cuisse, ce qui veut rien dire, parce qu'il y a des arbres plus cassants que d'autres. Et le camarade expliquait que quand la police des arbres, quand la CNAMO est là, grimper un peu plus au sommet et s'arrimer à des branches qui sont plus grosses comme une cuisse, mais comme un avant-bras. Et le fait de se mettre soi-même en danger, que ce soit potentiellement filmé.
0: C'est la stratégie que moi aussi j'utilise depuis le début. C'est-à-dire que j'ai toujours dit aux grimpeuses et aux grimpeurs, si vous sentez que ça sent mauvais, vous montez plus haut, vous vous détachez. Normalement, quand on se détache et qu'on monte plus haut, on n'est plus en sécurité. Donc, l'idée, on ne devrait même pas avoir à faire ça parce que c'est très dangereux et déjà d'une, mais...
1: C'est des coups à se tuer ou devenir hémiplégique.
0: Oui, bien sûr. Mais après, ce qui fait la force aussi de notre action, c'est que, moi, depuis le début, j'ai toujours filmé ce que je faisais, en fait. Et maintenant, on a la possibilité de faire du live, en fait. Du live sur des comptes comme Instagram. Et à partir du moment où on se met en live, c'est sûr que les gens peuvent suivre. Il n'y a rien qui ment, là. Il n'y a pas de fake news. Il n'y a rien qui est montré. Il n'y a pas d'image fausse. On est en direct, on filme. À partir du moment où on est en direct et où on filme, tout le monde s'arrête en fait. Parce que là, la moindre erreur, elle est fatale pour celui qui l'a faite. C'est le mode d'action du GNSA, le groupe national de surveillance des arbres. Voilà. Donc, d'autres l'utilisent maintenant et tant mieux. Ça paye, c'est efficace et tant mieux en fait. Nous, on n'a pas d'armes en fait. On n'a rien. Notre seule arme, ce sont nos cordes et nos téléphones. Nous, on est dans la non-violence. Je parle pour le GNSA. On est vraiment dans la non-violence. On essaye de faire comprendre les choses par non-violence. On y arrive, on n'y arrive pas. Mais en tout cas, c'est notre façon de faire. On fait du mieux qu'on peut, quoi. Voilà.
1: La 69, ça n'a pas forcément été facile aussi entre militantes et militants, parce que construire une lutte avec des gens qui viennent de partout, qui n'ont pas forcément les mêmes analyses politiques, etc. Je me suis laissé dire que ça pouvait être un peu rugueux aussi, même entre zadistes, si j'ose dire. Donc voilà, il y a eu des choses tandax, mais est-ce qu'il y a aussi eu des belles choses?
0: Oui, moi j'ai quand même envie de dire qu'il y a plus de belles choses que de mauvaises choses dans une lutte. Bien évidemment, on rencontre des personnes de tout horizon, qui ont des pensées toutes différentes. Je pense quand même qu'il y a un respect mutuel entre les uns et les autres. Après, quand il y a des tensions, moi, comme j'ai toujours dit, moi, je suis dans le dialogue. Parfois, on m'a un petit peu critiqué sur certaines choses.
1: Trop conciliant, trop légaliste, trop républicain.
0: Après, c'est bête, mais je vais avoir 51 ans. Tout ça, je connaissais pas, moi, tout cet univers-là, en fait. Des ZAD, j'avais jamais côtoyé de ZAD. Je savais pas ce que c'était, en fait. J'avais jamais... percer vers ce milieu où vraiment on est au contact et vraiment on est sur les zones d'action, les zones à risque. Moi, tout ça, je connaissais pas avant la 69. J'avais fait des actions pour sauver des arbres, mais ça n'avait rien à voir de ce que vraiment une lutte. J'ai mis le nez là-dedans. Je sais aujourd'hui ce que c'est que l'odeur des gaz lacrymogènes. Je sais tout ça, mais Je ne l'ai pas fait par envie, je l'ai fait par nécessité, en fait, quoi. Et du coup, on se retrouve face à des personnes, parfois qui sont plus jeunes et qui ont une autre façon de penser, des modes de vie et de pratiques que moi, je ne connaissais pas.
1: Plus radical, tu entends.
0: Oui, ouais. Bien sûr, mais aussi plus radical. Mais je ne suis pas dans la critique du radical. Je pense qu'il faut tout dans une lutte, sinon on n'avance pas, quoi. Mais moi, il y a des choses que je ne sais pas faire et qui font très bien. Et peut-être qu'il y a des choses que nous, on fait et qu'ils ne savent pas faire aussi. Parce que grimper dans les arbres, ce n'est pas à la portée de tout le monde. Mais en tout cas, moi, ce que je retiens, c'est que même s'il y a eu des moments de friction, toutes ces personnes-là que je côtoie, en fait, de toutes les associations différentes, quelles qu'elles soient, tout ça, pour moi, c'est, aujourd'hui, c'est une vraie famille, en fait.
1: Y compris les vilains Black Bloc, éco-terroristes...
0: Franchement, qu'est-ce qui est vilain, quoi, aujourd'hui, voilà.
1: Vous avez bien compris la caricature absurde.
0: Mais bien entendu, après, les Black Blocs, ils risquent tellement qu'il vaut mieux qu'ils soient masqués, je peux arriver à le comprendre. Enfin, en tout cas, moi, voilà, ces gens-là, je comprends aujourd'hui la lutte qu'ils mènent, je comprends que tous ces jeunes-là, aujourd'hui, ils ont plus trop espoir à la politique, ils voient qu'ils ont plus forcément trop d'avenir. Faire des études, pourquoi? Ben, au moins, j'aurais leur âge aujourd'hui, je me demanderais, je me poserais peut-être la question, et je serais peut-être aussi à leur place, peut-être plus radical si j'avais 20 ans aujourd'hui, parce que quand on vous offre pas d'avenir, quand le gouvernement a démissionné, ben, en fait, c'est quoi leur avenir à ces gosses au niveau professionnel, au niveau familial? J'entends beaucoup de jeunes aujourd'hui qui veulent pas d'enfants. Alors moi aussi, j'en voulais pas, c'est arrivé par hasard. Et puis je trouve qu'aujourd'hui, c'est la plus belle chose qui me soit arrivée. Mais je peux arriver à comprendre des gamins qui disent « je ne veux pas d'enfants » pour les amener vers quoi et vers où, en fait. Et donc tout ça, bien sûr que ça participe à... Ils ont un mental aujourd'hui qui n'est pas le nôtre, parce qu'il n'y a rien de drôle et tout est noir, quoi. Enfin, en tout cas, moi, je me sens vraiment en famille quand je vais sur les terrains de lutte, parce que je pense qu'on est une infime minorité à lutter pour qu'une grande majorité en profite. Et moi, je suis toujours reconnaissant de cette infime minorité de gens éveillés, contrairement à cette grande majorité qui est un peu endormie, quoi. Voilà.
1: Évidemment, il n'y a pas de recette magique ou de méthode pour une lutte. Hein. Chaque lutte s'invente, comme vous avez inventé votre lutte sur la 69. Est-ce à dire, malgré tout, que sur une lutte, il y a toujours besoin de ce qu'on appelle un rapport de force? Je ne dis pas un besoin de violence, je dis un rapport de force. Oui, à Sainte-Soline, il y a une fourgonnette de gendarmerie qui a pris feu. Ou probablement un cocktail Molotov. Mais enfin, sinon, j'ai vu ces gens se battre avec des cailloux, des mottes de terre, éventuellement des pétards. Est-ce à dire que pour que des représentants des institutions puissent avoir un dialogue, il faut des Julien Leguet, il faut des Thomas Braille, et que en fait, ce dialogue il ne peut exister que parce qu'il y a des gens qui ont eu le courage de proposer un rapport de force? Est-ce que le rapport de force est, hélas, nécessaire et inévitable pour se faire entendre?
0: Parfois, on nous reproche d'être un peu trop mis en avant, mais moi, je n'ai pas voulu être mis en avant au début. Ce n'est pas quelque chose que j'ai programmé. Je suis monté dans un arbre parce qu'il était en danger, et de là, tout est parti, et de là, les micros se sont tendus. Je suis conscient aussi, le fait qu'on mette des visages en avant, il faudrait que ce soit tout le monde qui soit mis en avant, mais c'est sûr que les médias, quand ils arrivent, il faut bien qu'ils parlent à quelqu'un, et tout ça, c'est assez compliqué. Mais... le rapport de force, bien sûr, qui doit y être obligatoirement. Sinon, c'est la porte ouverte à faire encore des choses complètement indécentes et continuer à défoncer le vivant. Bien sûr qu'il faut qu'il y ait des rapports de force, et heureusement qu'il y en a. On doit représenter peut-être ces personnes-là. Moi, je fais en sorte de donner de plus en plus la parole à des représentants du GNSA. Il y a des antennes locales qui se créent. Le fait de créer des antennes locales, c'est justement pour qu'il y ait d'autres personnes qui, sur des lieux un petit peu partout en France, soient des lanceurs d'alerte. Ils deviennent... les yeux et la bouche du GNSA. Et l'idée, c'est pas que moi je sois toujours mis en avant, c'est pas ça l'idée. L'idée, c'est de mettre de nouvelles personnes pour qu'à un moment donné, nous on puisse s'extraire et que le GNSA il puisse continuer à vivre sans qu'il y ait toujours les mêmes personnes au micro.
1: Et puis hélas, dans la lutte, le fait que certains, certaines soient en avant et soient les porte-paroles et soient ceux qui prennent la lumière et les coups et les assignations au tribunal, ça permet aussi à des camarades de rester de plus dans la discrétion et plus dans l'ombre. On parlait d'espèce parapluie tout à l'heure, le porte-parole ou la porte-parole, c'est aussi un parapluie pour les autres.
0: Faut pas se leurrer non plus, la médiatisation elle nous protège. Moi je pense que si j'ai eu peut-être aussi au tribunal une relaxe pour état de nécessité climatique, ce qui est très rare, je l'ai dit tout à l'heure, c'est parce que, aussi, je fais du bruit médiatiquement aujourd'hui. On est sur les réseaux sociaux aussi. Plus on a de followers aujourd'hui, ça veut dire, enfin, toutes ces personnes-là qui nous suivent sur les réseaux, plus on a une légitimité au niveau des médias, et on a aussi une légitimité par rapport à l'opinion publique et le travail que l'on fait. Tout ça, ça nous protège. Il faut pas se leurrer, quoi. Et cette légitimité, quand on l'a, cette protection, quand on l'a, en fait, il faut la... comme tu l'as dit, on est des espèces parapluies, ça veut dire qu'il faut que l'on aille prêter main forte à toutes ces jeunes et ces jeunes qui luttent et qui, eux, n'ont pas cette protection médiatique. Donc il faut aller les aider, il faut porter notre voix et dénoncer.

0: On sait, c'est pour ça qu'on est un peu partout, à droite, à gauche, quand on nous demande. Parce que quelque part, on est un peu écouté quand on parle. Mais du coup, on doit aller porter la voix de ceux qui n'ont pas cette écoute, quoi. Et ça, c'est vraiment primordial. Si c'est pour rester chez soi, être connu, médiatique, et rester chez soi et plus rien foutre, enfin, ça ne sert à rien, quoi. Tout ça, c'est perdu, quoi, pour la lutte, quoi. Voilà.
1: La joie dans la lutte, est-ce que ça fait partie du moteur aussi? Est-ce que vous avez connu des moments de fraternité, de sororité, d'adelphité, de joie entre vous pendant cette lutte? Est-ce qu'il y a eu aussi des moments où vous vous êtes tenu chaud, où vous vous êtes fait rire? Oui. Je m'excuse, ça paraît un peu déplacé au vu de la gravité de ce qu'on dit, mais est-ce que c'est important, en fait?
0: Oui, la Voix Libre, c'est le collectif emblématique qui lutte contre la 69. Ce collectif, la Voix Libre, en fait, ce que j'aime, c'est qu'ils ont toujours des idées novatrices. Quand il y a des manifestations, alors c'est cumulé maintenant avec les soulèvements, avec XR et tout. En fait, ces manifestations, elles se font dans la joie et dans la bonne humeur, pour faire un petit pied de nez aussi à cet état qui, moi, je trouve un petit peu noir. Ils nous assombrissent l'avenir du matin au soir. Et donc, nous, on n'a pas envie de ça. On a envie de montrer à la population qu'on peut lutter dans la joie. L'autre fois, il y avait eu une course de bolides fabriqués avec des bananes, un petit peu comme dans Mario Kart, sur le tracé de la 69. C'était assez drôle et assez rigolo. Et heureusement qu'il y a des moments de joie. En fait, c'est le yo-yo émotionnel, hein. Les luttes, c'est un coup ça va, un coup ça va pas. Quand on nous apprend que le 27 février, le tribunal administratif annule la 69 pour raison impérative d'intérêt public majeur, bien sûr qu'on a sauté au plafond. Enfin, moi, j'ai pleuré, quoi. J'ai pleuré, j'ai appelé ma mère, du coup. J'ai appelé mon fils, même s'il était petit, j'ai voulu lui parler. Et voilà, il y a des hauts, du haut, et puis après, ben, on retourne un peu down, parce que voilà, et puis à nouveau, on verra. C'est... De toute façon, la vie, elle n'est pas linéaire. Hein.
1: Je t'avoue, moi, qui m'est arrivé en regardant la télévision il y a quelques mois de ça, il y avait interviewé à la télévision, dans un journal télévisé, un pro 69 qui a osé dire, vous vous rendez compte, on a commis un crime écologique pour rien. On n'a quand même pas fait tout ce mal pour rien. On va s'en servir de cette route qui nous a coûté un massacre écologique. Mais maintenant qu'on l'a fait...
0: C'est sûr qu'il y a beaucoup de personnes qui tiennent un peu aujourd'hui ce discours. Ils continuent à avancer pour faire basculer les personnes du territoire, pour les raccrocher à leur cause de cette autoroute qui n'a pas de sens. C'est-à-dire qu'à partir du moment où ça commence à être fait, que c'est bien attaqué, c'est bien avancé, les gens ils se disent bah, « maintenant on ne va pas le laisser comme ça, tant pis, c'est trop tard, c'est fini ». Et en fait, c'est contre ça qu'on se bat aujourd'hui. Moi, je dis toujours, si demain, ces gens-là, ils voient que leur maison commence à brûler, commence à avoir un petit feu dans la cuisine, vous avez la possibilité de l'éteindre. Est-ce que vous l'éteignez ou est-ce que vous laissez brûler votre maison entièrement, en fait? En fait, c'est exactement le même principe avec la 69. Est-ce que c'est parce que c'est commencé, on l'arrête ou on le continue? Ben moi, je suis désolé. Tant qu'il n'y a pas les voitures qui polluent, tant qu'il n'y a pas les camions, tant qu'il n'y a pas toutes ces nuisances sonores, tant qu'il n'y a pas tout ça... Tant qu'il n'y a pas le bitume qui est coulé, tant que les usines à bitume ne sont pas construites et qu'elles ne vont pas déverser des substances chimiques dans l'air qui sont très proches de certaines écoles et de crèches, de villages aussi, est-ce qu'on continue ou est-ce qu'on arrête? Moi, je pense qu'il faut arrêter. Ce projet-là, on peut le voir différemment. Il y a un autre projet qui a été proposé, le projet Une Autre Voie. Alors, ce n'est pas qu'une piste cyclable, parce que tout le monde est en train de dire « Oui, mais on ne va pas faire du vélo là-dessus ». Non, ce n'était pas ça l'idée. L'idée, c'est de regagner ces terres agricoles, de faire des jardins potagers, des jardins ouvriers, de planter des vergers, de faire des zones où on va pouvoir faire du transport en commun, remettre en route les transports en commun, le ferroviaire aussi. Donc, il y a plein d'autres alternatives qui sont proposées. C'est pas parce que c'est attaqué qu'on peut pas faire autre chose avec, quoi. Voilà.
1: On va se refaire un petit coup de Paloma avant la conclusion de cette conversation.
2: Un parc autour d'une maison, une famille, un petit garçon qui court tout nu dans le jardin, sur la terrasse, les copains.

0: il n'y a pas que Paloma qui est rentrée de la 69 avec des idées de spectacle. Thomas Braille monte toujours dans les arbres, mais aussi sur des planches de théâtre ou de bande dessinée.
1: J'ai toujours fait un petit peu de théâtre, j'ai fait beaucoup de musique, hein. Ça fait 30 ans que je fais de la musique. Moi je suis chanteur et guitariste, on faisait du rock à l'époque, voilà, Led Zeppelin, les Doors, Jimi Hendrix, tout ça quoi, enfin, on se régalait de jouer tout ça. Quand on a cette chance, je pense, de toucher un petit peu au métier de l'art aussi, il faut s'en servir, quoi. Et là, c'est ce qui est en train de se passer avec un spectacle qui s'appelle Éloge de la forêt, que Patrick Scheder a eu l'idée de mettre en place. Et en fait, ce spectacle-là, il mêle pianistes, acrobates, il y a des comédiens, une comédienne aussi. Moi, je suis dans le rôle du secrétaire de cabinet du président de la République. Je descends d'un arbre. En fait, je joue mon propre rôle, mais sauf que je peux jouer sur des terrains d'action. Mais là, je le joue face à un public qui est assis et qui paye une place de théâtre, finalement, quoi. Et en fait, je m'aperçois qu'on touche un autre public, ben, en fait, par le prisme de l'art. Et je trouve ça super, en fait, de le faire aujourd'hui. Je pense que d'aller sur un terrain d'action avec des gaz lacrymogènes, des propositions de garde à vue, il y a rien de sexy là-dedans, en fait, quoi. Et ça donne pas forcément envie aux gens de nous suivre. Par contre, quand on touche au monde de l'art et de la culture, eh bien voilà, on touche notre public. Moi, tout ça, en fait, aujourd'hui, ça m'intéresse. Là, je suis en train de travailler un album de musique pour récupérer des fonds pour le GNSA, avec Sébastien Houg, un très grand guitariste, hein, qui est le compagnon de Jean Chiral. Et on est en train de voir, en fait, pareil, de faire un morceau de musique pour essayer de récolter des fonds pour le GNSA. Mais on s'aperçoit qu'on touche vraiment, vraiment, vraiment notre public. Et moi, j'ai besoin de ça aujourd'hui. J'ai besoin d'élargir la zone d'impact, parce que sinon, on reste dans un milieu qui est quand même assez fermé. Et il y a besoin d'élargir, en fait, quoi. Voilà.
0: Et cette bande dessinée, c'est quoi ?
1: Oui, il y a aussi un roman graphique qui est sorti aux éditions Actes Sud, qui s'appelle Le Défenseur des Arbres, qui est à l'attention des ados. Et c'est le premier livre, en fait, où on apprend aux ados à grimper les arbres et à leur dire qu'il faut en prendre soin et qu'il faut les protéger. Et je trouve ça, mais alors, super, en fait. C'est le tout premier livre qui dit aux ados comment grimper les arbres pour les sauver, quoi. Ils ont repris un petit peu toutes les luttes que j'ai menées un petit peu partout depuis 6 ans, que ce soit en France ou en Guyane. Et ils l'ont retranscrite via un petit garçon, enfin un ado qui s'appelle Jules. En fait, j'ai tenu à ce que cet ado porte le nom de mon fils.
0: Comme si ces écureuils de la 69 avaient fait des petits un petit peu partout.
1: Oui, oui, le terme écureuil, en fait, les médias s'en sont emparés, et tant mieux. Parce que pour une fois qu'ils s'emparent d'un terme qui, à mon sens, est joli. Quand je dis joli, c'est parce que je connais peu de personnes qui auraient envie de faire de mal à un écureuil. Ce sont des petites bêtes qui sont gentilles, mignonnes, qu'on a envie de protéger. En fait, il y a un grimpeur du GNSA qui a pris un arbre sur la 69 et qui, à un moment donné, a jeté. Une fois qu'il était en haut de l'arbre, il a dit « tant qu'il y aura des arbres, il y aura des écureuils ». Et cette expression, elle est restée, en fait. Tant mieux, parce qu'aujourd'hui, elle nous sert. Quand on parle des écureuils, ben, on a tout de suite en tête la 69. Et tout le monde s'en est emparé, et tant mieux, que ce soit le GNSA, XR ou... Voilà, donc autant y aller... Gaiement, quoi.
0: Une fois sorti de scène du spectacle, tu regrimperais ?
1: Pour lutter, non, je m'enlève pas pour l'instant le fait de continuer à aller grimper. Je m'exclus pas de le faire, mais il y a maintenant des grimpeuses et des grimpeurs qui ont rejoint le GNSA et qui ont envie de le faire. Je dis pas que je le referai pas, parce que encore à l'heure actuelle, c'est sûr que le regard médiatique, il est un peu plus fort si je suis dans un arbre, les médias arrivent un peu plus si je suis là. Mais l'idée, c'est quand même de mettre en place des nouvelles figures, des nouvelles têtes, et qu'ils puissent s'emparer du sujet. Il y a eu plein d'actions qui ont été menées sans ma présence, et j'en suis content. Comme je leur ai dit, j'ai même pas été informé parfois des actions qu'ils mènent, parce qu'il y a un pôle action au GNSA, et ça, c'est chouette. Ça leur a pas empêché d'avoir non plus des médias. L'idée à terme, c'est que moi, je sois pas toujours dans les arbres à grimper. Parfois, ils le font. Moi, je leur apporte mon soutien au sol pour les sécuriser au niveau, parfois des forces de l'ordre qui arrivent et qui se demandent qu'est-ce qui se passe. Donc, c'est plus facile si c'est moi qui suis en bas pour intervenir. Mais voilà. Après, je m'interdis pas de le faire non plus, parce que c'est vrai que ça me plaît, ça me fait marrer d'être là-haut. J'ai besoin d'être connecté aux arbres. J'ai besoin d'être au cœur parfois des luttes. Mais il est vrai que, je suis moins présent aujourd'hui, parce que je sais qu'il y a des équipes qui sont efficaces et qu'ils sont totalement autonomes, et que parfois, même professionnellement, je trouve qu'ils me dépassent ce que je fais, et tant mieux, quoi.
0: Toi et tes camarades, vous avez bien donné place à d'autres qui sont en train de se former ou qui sont déjà formés. T'as bien raison aussi de t'occuper de toi et des tiens. Personne t'en voudra.
1: Oui, j'ai un petit garçon qui grandit de plus en plus.

0: C'est qui comprend maintenant ce qui se passe, qui comprend les choses, qui est dans une phase où il a besoin de son papa maintenant, quoi. Quand il était tout petit, c'est sûr que c'était un petit peu plus facile pour moi, malgré le fait que je suis un garde alterné. Je sais ce que c'est changer les couches, de passer les nuits. Mais après, voilà, quand il y a de la garde alternée, les moments où j'étais pas avec lui et il était chez sa maman, ben, en fait, je repartais en lutte. Et puis quand c'était ma semaine, ben, il fallait bien s'occuper de son petit garçon, et quelque chose que je ne regrette absolument pas, parce que ça m'a obligé quelque part aussi à m'impliquer à 200% dans sa construction et dans son éducation. Et c'est pour ça aujourd'hui qu'on a un lien très fort avec mon petit garçon. L'idée, non, comme je le dis aussi, c'est pas d'aller lutter et d'être absent de la cellule familiale quand il doit être avec moi. Ce serait contre-productif aussi de faire ça. Je me donne des plages où je puisse être avec lui et les plages où il est chez sa maman, que moi je puisse aller lutter. Mais aujourd'hui, je fais attention de ne pas mélanger tout, quoi. Voilà. Mmh. Voilà.
1: Thomas, je te remercie pour cette discussion à bâton rompu. Bon vent et bonne suite aussi pour tous les projets. Merci à tes copaines et camarades, et notamment écureuils et autres. À bientôt peut-être.
0: Merci beaucoup. Je terminerai juste en disant que, en fait, on se divise toutes et tous aujourd'hui. Je pense que le point d'accroche que l'on peut quand même arriver à trouver pour une grande majorité, notamment ceux qui ont des enfants, en fait, ben c'est justement les enfants, en fait. Que ce soit les agriculteurs qui passent des pesticides et qui ont du mal à trouver notre modèle économique, que ce soit les gars du BTP qui poussent des gros bulldozers et qui bousillent de la terre agricole parfois pour des fins un peu inutiles, même les forces de l'ordre, ben en fait, je pense qu'on peut arriver à trouver un point d'accroche qui est celui des enfants. Mmh. Et quand on aura compris ça, en fait, on avancera dans le même sens toutes et tous, quoi. Voilà, merci.
1: Et voilà les amis, c'est ici la fin de cet échange avec Thomas Vraille, enregistré en octobre 2025 au cours d'une escale de l'expédition Bateau Labo, qu'on remercie aussi. Depuis, vous le savez sûrement, la saga judiciaire de l'A69 a hélas repris un tournant dramatique. Vous pouvez télécharger cette émission via notre site, polémique-c'est-la-voix-off.com, avant qu'on se retrouve très bientôt sur votre radio encore libre préférée, mais pour combien de temps? Ce n'est qu'un combat, continuons le début, salut.
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2: Bonjour, aujourd'hui pour les autres voix de la presse, nous recevons Lucas. Bonjour Lucas.
3: Salut.
2: Il y a le numéro 16 de L'Effeuillé qui est paru un hiver-printemps 2026. Alors avant qu'on parle un petit peu de ce dernier numéro, est-ce que tu peux nous rappeler l'origine du journal L'Effeuillé, quand ça a été créé, pourquoi vous avez créé ce journal ?
3: Alors c'était il y a 7 ans. Il y a 7 ans déjà, L'Effeuillé, c'est le journal qui s'appelle, le sous-titre, c'est Les Dessous du Royan Vercors. Peut-être je resitue un peu le Royan Vercors. En fait, le Royan, c'est le piémont ouest du Vercors, c'est-à-dire le pied des falaises du Vercors quand on regarde vers Valence. Voilà, et c'est un territoire qui concerne à peu près, 20 000 habitants, et 25 000, 30 000 si on compte les petits villages qui sont sur le plateau du Vercors Sud. Voilà, ça c'est pour le territoire. Ça fait

0: 7 ans qu'on a créé ce journal. À l'époque, je sais plus exactement quelles étaient les raisons. On avait envie de faire un journal. Voilà, c'est aussi simple que ça. Un journal un peu engagé. On parle beaucoup de lutte écologique et sociale. Et puis, une autre partie de nos caractéristiques, c'est qu'on aime bien qu'il y ait des textes situés, des textes signés par des gens, quoi, personnels. Voilà. Et on est diffusé que sur le territoire du Royan-Vercors et écrit que par des gens qui habitent ce territoire. Voilà. Ça, c'est vraiment dans les grandes lignes.
1: Et donc, vous publiez à combien d'exemplaires? De mémoire, je sais que c'est de la sérigraphie.
0: On imprime en réseau dans un atelier, dans une imprimerie associative à Grenoble, enfin à Fontaine, qui s'appelle l'Atelier Fluo. Donc, la réseau, c'est une machine, en gros, qui permet d'imprimer pour pas cher, en couleur, mais que certaines couleurs. Hein, on n'est pas sur la quadrichromie. Et puis, assez vite, en gros, en une journée, on imprime tous nos 450 exemplaires, on les agrafe, on les plie, on les massicote. Et voilà, en une journée, à 5 personnes, on a nos 450 exemplaires de fait, grâce à cette machine. Et pour un prix de revient assez faible, puisqu'on est à... Je pense que ça doit nous coûter à moins d'un euro l'exemplaire à fabriquer. Et nous, on le vend 2 euros, comme ça, on a un peu de marge. Et on est large pour imprimer le numéro d'après, quoi. En gros, c'est un journal qui est uniquement financé par ses ventes, qui servent uniquement à financer les frais d'impression. Et un peu notre transport, mais il n'y a pas de salariés, on est tous bénévoles.
1: On peut se procurer le journal où c'est vraiment un journal de proximité qui est diffusé localement?
0: Ouais, tout à fait, dans toutes sortes de points de vente sur le Royan et le Vercors. En gros, on est au Gamme Vert, on est dans des supérettes, on est au magasin d'artisans l'éphémère. Il y a énormément de points de vente qui sont à Saint-Jean-en-Royan, qui est le bourg principal un peu du territoire. Et puis après, le Vival de Pont-en-Royan, certains bars, voilà, magasins d'artisans, des cafés, des librairies, évidemment, parce qu'on a la chance d'avoir quand même maintenant 3 librairies sur le territoire. En tout, on a une douzaine de points de vente, allez, entre 12 et 15 si on compte large, sur le territoire. Et après, sur la manière dont on fonctionne, on est un comité de rédaction qui a 4 personnes. Ça, c'est vraiment très stable depuis 7 ans. Il y a une ou deux personnes qui ont bougé, mais c'est très stable. Et de plus en plus, alors, parmi ces 4 personnes, on écrit des articles. Par exemple, moi, j'écris pas mal de choses, mais il y en a qui ne font plus que graphisme et accompagnement de texte. C'est-à-dire qu'en gros, le contenu du journal, il est surtout fait par des gens qui nous proposent des choses et avec qui on fait des allers-retours pour peaufiner leurs propositions, la critiquer, l'amender, la diviser par deux, au contraire, leur dire c'est génial.
1: Moi, je voudrais prendre des nouvelles, justement, de certains sujets qui avaient été abordés dans les numéros précédents. Entre autres, c'était des travaux d'aménagement de la route qui monte dans le Vercors avec des points justement d'observation. Je crois que c'était pour laisser passer justement des cars de touristes.
0: Ouais, alors ouais, là tu fusionnes un peu deux projets en un, mais le projet principal sur lequel il y a eu une lutte ces dernières années, ça s'appelle Sublime Route du Vercors. C'est un projet, c'est surtout un label touristique porté par le département de la Drôme, et effectivement il y avait pas mal de millions d'euros fléchés pour aménager des belvédères au bord de toutes sortes de routes dans le Vercors, parce qu'on a la chance d'avoir des routes magnifiques, enfin qui offrent des points de vue magnifiques. Et du coup il y a toute une lutte pour dire que voilà, c'était pas le type de tourisme, ce tourisme motorisé, c'était pas celui dont on avait envie. On a fait plusieurs manifs. Je t'avoue que depuis 2-3 ans, il ne se passe plus rien du tout sur cette lutte. C'est-à-dire qu'en gros, ils ont fait leurs aménagements sur les 3-4 sites. Au départ, il y en avait 17 de prévus. Il y en a beaucoup sur lesquels, de toute façon, ils n'avaient pas la maîtrise foncière. Je pense que notre mobilisation, ça a contribué peut-être pas à supprimer complètement des sites, parce que s'ils l'ont pas fait, c'est aussi pour d'autres raisons, mais en tout cas à leur mettre la pression pour que ce soit un peu plus écologique la manière dont ils le fassent. Mais malheureusement, on a eu droit à un peu du béton, du coulé, du paysagisme, enfin bref, des gros aménagements qui ont coûté très très cher. Et on a toujours le problème, c'est que Sublime Route du Vercors, c'est surtout un label touristique qui est mis en valeur sur Internet, et donc on a des caravanes de voitures de sport qui viennent se balader dans le Vercors, et alors que c'est déjà une nuisance énorme, les motos aussi, et ça diminue pas, quoi. En tout cas, c'est clair que ce projet ne fait pas en sorte de faire diminuer ce truc-là. Voilà, mais c'est une lutte qui est un peu terminée, parce que voilà, en gros, là, il y a plus de... Ils ont fait ce qu'ils avaient envie de faire.
1: Donc on va passer un peu sur le numéro 16 aussi pour comprendre un peu comment sont abordés les articles, le sommaire. Ça commence avec un article sur la sécurité sociale de l'alimentation. Il y a un projet qui est en cours et qui semble se démarquer un petit peu de ce qui se passe ailleurs sur le territoire, justement sur

0: ces différents projets nationaux de sécurité sociale de l'alimentation ?
1: Oui, alors moi je ne vais pas pouvoir raconter précisément le projet de sécurité sociale de l'alimentation sur le Vercors, parce que je ne fais pas personnellement partie du collectif qui a lancé ça, mais on avait très envie, en tout cas à l'effeuiller, de relayer l'initiative. En fait, c'est ce qu'on fait souvent. À la fois, on parle de lutte, comme ce dont je viens de parler, la sublime route du Vercors, on a sur plusieurs numéros, et donc 2-3 ans de suite, on relayait en fait un peu l'historique de cette lutte, ce qui se passait. Il y a eu la lutte contre la carrière, une carrière de pierre à Saint-Nazaire aussi, lutte victorieuse celle-ci. Et puis effectivement, dès qu'il y a des initiatives un peu qui nous parlent, sympas, que ce soit des associations, des collectifs. Donc là, le mouvement pour une sécurité sociale de l'alimentation, c'est plus un collectif. Ben on le relaye. Et là, c'est quelqu'un qui fait partie du groupe qui nous a écrit un article. Et donc c'est lancé depuis le mois de décembre. Là, c'est tout récent. Et donc, de mémoire, voilà, je te dis, je suis pas spécialiste du sujet, mais il y a une douzaine de points de vente, il me semble, une bonne douzaine de points de vente sur tout le territoire, qui permettent d'acheter à des producteurs avec un système de mutualisation où, en gros, les gens qui ont un peu plus de sous, tout le monde cotise et les gens qui ont plus de sous, cotisent, donnent plus de sous et tout le monde a droit à la même chose dans son panier. Voilà, à la fin du mois. Je te fais un gros résumé à la louche. Hein. voilà. Mais en gros, on explique un peu dans cet article comment ça marche.
0: Oui, puis c'est un projet qui a été, justement, ce que vous expliquez un peu dans l'article, qui a été lancé par des producteurs, pas par une association ou autre. C'est vraiment les producteurs qui sont à la base de ce projet-là.
1: Oui, c'est vrai, beaucoup, ouais. Oh, ouais, effectivement. C'est beaucoup des producteurs. Et puis dans l'article, on rappelle un petit peu aussi des petites choses sur la sécurité sociale de la santé, comment elle est née aussi après la guerre. voilà, pour faire un petit parallèle. On met une petite carte qui recense tous les lieux conventionnés, on appelle ça conventionné par la sécurité sociale de l'alimentation, c'est-à-dire où on peut, qui sont dans ce système-là. Et c'est effectivement tous les producteurs locaux de toutes sortes de choses, des fruits, des légumes, de la viande. Voilà. Donc là, dans le dernier numéro, c'est cette initiative-là qu'on relaye. Mais voilà, des fois, ça peut être toutes sortes d'autres associations qui ont une activité au niveau social ou écologique.
0: Dans ce numéro, il y a aussi d'autres articles qui sont axés sur le monde paysan, le monde des agriculteurs. Entre autres, justement, il y en a un sur les paysans, le syndicalisme et entre autres, la DNC, voilà, la dermatose nodulaire contagieuse. Comment ça se passe un petit peu, justement, dans le Royan Vercors? Est-ce qu'il y a une dominante de la FNSEA, de la Fédération paysanne ou de la coordination rurale, toi, quelle est un peu la dynamique?
1: C'est pareil, je ne pourrais pas te dire précisément quelles sont les dynamiques parce que je suis pas agriculteur directement, j'ai pas participé aux manifs, etc. Mais du coup là, dans le journal, on a donné la parole à un éleveur, un copain à nous qui est éleveur de vaches depuis pas très longtemps, depuis 2-3 ans, et puis qui raconte un peu tout ce qui se passe dans sa tête, le malaise qu'il a à partager des manifs avec des gens de la coordination rurale et en même temps le malaise qu'il a vis-à-vis de la politique de l'état d'abattage des troupeaux et comment tout ça se mélange et comment l'extrême droite est très présente dans le mouvement. En tout cas, lui, c'est comme ça qu'il le ressent. C'est un bon exemple du type d'articles qu'on fait qui sont beaucoup des témoignages situés, quoi, les gens qui parlent vraiment de leur situation. Et aussi à les feuiller, c'est l'occasion de rappeler qu'on aime beaucoup parler des agriculteurs. Voilà, on est sur un territoire rural et pour nous, c'est hyper important dans quasi chaque numéro de parler beaucoup, de donner la parole à des agriculteurs, des agricultrices ou de parler de ces sujets-là. Comment les terres se transmettent, comment une ferme collective s'organise. Et là, dans ce numéro, donc on donne la parole à un éleveur sur l'histoire de la dermatose et aussi une interview d'un maraîcher de Saint-Jean en Royan qui est issu du milieu agricole, donc qui n'est pas du tout sur le profil jeune maraîcher alternatif, etc., mais qui pourtant fait des légumes en bio depuis quasiment toujours et qui a créé un marché de producteurs. Et voilà, on a trouvé ce décalage un peu intéressant et on l'interviewe pour savoir un peu d'où ça vient, sa démarche, et pourquoi il a eu envie de continuer à reprendre la ferme familiale pour faire pousser des légumes.
0: Oui, un agriculteur qui d'ailleurs ne demande pas d'aide, veut s'en sortir tout seul. Il donne l'exemple de ses parents, de ses grands-parents, et du coup justement en disant: je suis un producteur local, je ne travaille pas à l'exportation, mes débouchés sont justement les consommateurs de la région, et donc c'est vers eux qu'uniquement qui va.
1: Ouais, effectivement, il revendique beaucoup le fait de n'avoir même pas demandé la dotation jeune agriculteur. C'est un maraîcher qui est jeune, hein, qui a, je dirais, 35 ans.

0: voilà, jamais aucune aide, et puis que même quand il a une galère, une grêle ou des choses comme ça, bah, il fait le dos rond, entre guillemets, et puis voilà. Après, c'est quelqu'un qui travaille énormément, donc il y a un rapport au travail qui serait questionnable, je pense, et qu'on va continuer, je pense, à creuser dans les prochains numéros. Moi, j'aurais bien envie qu'on aille aussi voir les maraîchers qui se revendiquent un peu plus, voilà, qui travaillent plus en collectif, en GAEC et avec des woofers, et puis de voir aussi qu'est-ce qu'ils y mettent comme sens dans leur rapport au travail, à pas forcément non plus passer sa vie à bosser et à désherber ses légumes. Enfin voilà, c'est des questions qu'on travaille et qu'on aime bien travailler, quoi. Toutes ces questions de la production de nourriture sur notre territoire. Et en essayant d'être pas trop sectaire, justement, de pas aller voir que les gens qui, entre guillemets, pensent comme nous, mais d'avoir une vision un peu large. Je pense que c'est un des rôles du journal aussi, d'essayer de faire des liens. Évidemment qu'on est très étiqueté écolo, voire bobo, voilà, comme dans tous les territoires ruraux, dès qu'on a un discours sur l'écologie, de toute façon, on a vite une étiquette, mais on essaye de montrer comment, sur ce territoire, on a aussi quelque chose qui nous rassemble sur ce territoire-là, qu'on aime tous à notre manière, et d'essayer de pas alimenter les clivages, en tout cas, pas plus que ça, quoi. Dans le numéro d'avant, justement, c'est l'occasion de dire qu'il y avait un très beau texte écrit par une jeune habitante du Royan qui est issue d'une autre campagne à l'autre bout de la France et qui réagissait à des tags qu'on a pu voir, des tags ici bobo écolo dehors. Bon, il y en a qu'un seul sur tout le territoire, hein, ça va. Je pense qu'il y a des endroits où c'est pire. Et puis qui s'est transformé en c'est beau dehors. Et puis finalement, ça a jamais été recouvert, ce truc. Et elle, voilà, son texte, c'est une belle réflexion sur c'est quoi. On est toujours le bobo d'un autre, l'écolo d'un autre. C'est quoi, comment elle se sent dans le milieu social du Royan. Voilà, c'est des questions qui nous intéressent de travailler.
1: Et d'ailleurs, il y a une sorte de suivi, de suite à cet article, puisque dans le numéro 16, vous avez un article sur la tradition de la banderole sur cailloux.
0: Ah oui, c'est vrai.
1: Donc, avec deux photos, une photo donc qui avec une banderole justement accrochée, Vercors libre, Le Pen dégage. Une autre, Le Royan emmerde toujours, le racisme et la haine. C'est des choses qui se voient régulièrement, ces banderoles accrochées à la roche.
0: Non, c'est pas si fréquent, mais là, c'est la dernière que tu as citée, c'est une banderole géante qui était accrochée au rocher juste après les législatives en 2024, là, quand il y a eu cette grande peur que le RN arrive au pouvoir. Et donc, du coup, et quelqu'un du journal a retrouvé par ailleurs dans des vieilles diapositives d'un naturaliste qui était un personnage du Royan très connu. Dans toutes ces diapos d'animaux, et ben cette petite photo d'une banderole accrochée aussi à un rocher, Vercors libre, Le Pen dégage. Et donc on s'est dit que c'était amusant de voir le parallèle qu'il pouvait y avoir. Voilà, le Vercors, c'est pas anodin comme territoire quand on parle d'extrême droite, quoi. C'est quand même la terre où il y a eu énormément de résistance et où les nazis ont massacré pas mal de gens en juillet 44. Et donc du coup, voilà, de faire ce petit parallèle et de dire que on pourrait dire qu'il y a une sorte de tradition de mettre des banderoles sur les rochers ici. Et c'était surtout l'occasion de quand même évoquer l'atmosphère actuelle qui est quand même très très inquiétante et fascisante, et on s'est dit que c'était peut-être pas plus mal d'afficher en quatrième de couve clairement que qu'on était de quel bord on était, entre guillemets, parce que voilà, évidemment je dis qu'on essaye de pas faire de clivage, mais il y a quand même des choses sur lesquelles on a envie de, voilà, on assume clairement d'être un journal qui a des positions, quoi, et on trouvait que cette manière, juste une photo comme ça, c'était suffisant pour voilà, un petit clin d'œil de dire que qu'on espère que voilà, qu'on est contre l'extrême droite, quoi.
1: Et sans prendre parti, mais il y a quand même deux pages d'articles justement sur l'équipe municipale de Saint-Jean. C'est un bilan de l'équipe précédente, enfin l'équipe actuelle, puisqu'il n'y a pas encore eu les élections.
0: Oui, alors là aussi on a assumé, ça nous a un peu posé question. À un moment, on s'est dit comment on se positionne par rapport au municipal. C'est quand même compliqué pour un numéro qui est sorti début février de pas en parler du tout. On avait vraiment envie d'en parler. On aurait aimé en parler de manière plus large, c'est-à-dire parler un peu dans plein de petits villages différents, comment ça se passe. Et puis malheureusement, comme d'habitude, manque de temps, manque de gens qui nous proposaient des choses, manque d'infos. On n'a pas le temps, en gros, d'aller chercher les infos et de faire du vrai reportage sur tout le territoire. Donc on a parlé de ce qu'on connaît le mieux, qui est le village de Saint-Jean-Royan, où il y a l'équipe sortante qui se représente, qui est sans étiquette, mais qui a une politique très à droite. En tout cas, le maire sortant était LR, et également vice-président au département. Et puis, il y a une liste plus participative, en tout cas, qui porte plus de valeurs écologiques et sociales, on va dire, qui se présente en face. Il y a 5 ans, cette liste avait perdu à 40% contre 60%. On pense que cette année, ça sera sans doute un peu plus serré. Et du coup, oui, on a assumé dans cet article de dire qu'on était, voilà, de dire que on n'allait pas faire semblant d'accorder la même valeur aux deux listes, qu'on a clairement une préférence pour l'une des deux, et de refaire un petit résumé de toutes les choses qu'on a pu critiquer sur les deux mandats précédents. Porté par la municipalité de Christian Morin, quoi, de droite, quoi, et sans dire c'est pas parce qu'ils sont de droite, mais en donnant des exemples concrets de projets qui nous plaisent pas du tout. Il y a eu un projet d'installation de vidéosurveillance, par exemple, qui heureusement ne s'est pas fait par manque de sous. Il y a un projet d'ouverture d'un bricomarché, alors qu'il y a plein de qui menacent directement des commerces locaux, notamment Gamme Vert, une quincaillerie, etc. Donc, même des commerçants, entre guillemets, de droite sont complètement contre, et on n'a pas compris pourquoi l'équipe municipale s'accrochait tant à ce projet, et ça va se faire malheureusement parce qu'ils se sont beaucoup accrochés. La manière de prendre les décisions, de pas communiquer, de donner beaucoup de sous au club de rugby parce qu'on a une équipe de rugby assez forte, mais vraiment des budgets énormes pour des choses qui nous paraissent un peu, voilà, des salles de muscu, des tribunes, des machins comme ça. Quand on voit les écoles maternelles à côté de ça, on va pas dire tomber en ruine, mais en tout cas avoir un gros manque de financement. Donc voilà, tous ces trucs là. On fait un petit rappel de tout ce qui nous plaît pas, et puis j'en ai loupé, pour dire que voilà, et là on a assumé un positionnement.
1: Et dans ce numéro 16 également, il y a un roman photo, enfin un bref de comptoir, il me semble pas qu'il y en ait eu auparavant.
0: Alors ça c'est assez nouveau, et ça j'avoue qu'on a pas mal misé sur les blagues dans ce numéro. On a la chance d'avoir quelqu'un qui nous a proposé de nous en produire plein de blagues. C'est quelqu'un qui adore inventer des dialogues humoristiques et des blagues. Et du coup, on a mis ça sous forme de roman photo qui s'appelle Bref de comptoir, parce que c'est tous des photos qu'on a prises dans un bar, dans une vraie brasserie. L'idée, c'était de faire 4 pages un peu légères, grinçantes, en tout cas, de blagues sur l'actualité. Du coup, pas du Royan Vercors forcément. Un peu sur le Vercors, il y a un peu des blagues sur on va raser une forêt pour faire des rouleaux de papier toilette pour les, entre guillemets, les bobos du Diwa, ça c'est une des blagues, et puis il y en a d'autres qui parlent du bouquin de Sarkozy, quoi, par exemple. Voilà, et on s'est bien amusé à faire ça, et on a plutôt des retours assez positifs pour l'instant, les gens, ça les a bien fait rire. Voilà, ça c'est un peu une nouveauté sur ce numéro.
1: Mais c'est assez réussi justement, cet humour qui est un peu cynique, mais qui fait mouche, avec justement des photos assez humoristiques également. Non, c'est 4 pages.
0: Ouais, on s'est déguisé beaucoup pour décrire aux gens qui écoutent la radio. On est habillé de manière assez loufoque, et de manière à ce qu'on nous reconnaisse pas trop, parce que voilà, on nous reconnaît quand même un peu, et c'est pas grave, et ça fait partie de la blague aussi, c'est que les gens disent ah je t'ai reconnu dans les feuillets, c'est toi qui dit telle blague ou telle blague. Et puis voilà, quoi, des espèces de tenues un peu loufoques pour contribuer au deuxième, voire au troisième degré des blagues qu'on est en train de dire ou des dialogues qu'on est en train de faire.
1: Et puis, parce que vous êtes justement au pied du Vercors, donc une zone naturelle, il y a également des pages plus le côté naturaliste, donc là avec un article sur les chauves-souris, un autre sur l'allière. Là, c'est quelque chose qui est assez régulier également dans les feuillets.
0: Ouais, on aime bien, depuis le début, on aime bien quand même laisser une part importante au vivant de manière générale, quoi. Donc, que ce soit la faune et la flore. C'est sous différentes formes, mais une forme qu'on aime bien, c'est ce qu'on appelle le bottin botanique, quoi. C'est juste que quelqu'un qui nous dessine une planche botanique et puis écrit avec sa jolie écriture à la main, quoi, à côté, ce qu'il ou elle a envie de raconter sur cette plante. Là, c'est l'allière, donc c'est une plante qui a plein de propriétés culinaires. Et donc, du coup, bah, il y a une petite planche qui montre un peu cette plante avec écrit à côté toutes ses propriétés, des traditions, des légendes, des fois on fait. Les chauves-souris, on a eu aussi la chance d'avoir une contributrice qui nous a fait un très joli dessin de l'oreillard montagnard, qui est une petite chauve-souris montagnarde qu'on aura peu la chance de voir, parce que même les scientifiques qui étudient les chauves-souris, je pense, en attrapent rarement. Mais du coup, bah, c'est l'occasion de parler de toutes ces petites bestioles qui tournent autour de nos têtes le soir et de raconter comment on est content qu'elles soient là et comment faire pour leur donner un coup de pouce dans un monde qui leur fait de moins en moins de place. Voilà, en tout cas, on continue à aussi mettre le vivant un peu à l'honneur dans les feuillets. Ça, c'est un peu un point commun. Ça dure depuis 7 ans, on peut dire.
1: Et puis les feuillets, c'est aussi des jeux. Il y a un mot croisé. Il y a des kiki qui a dit une grosse connerie. Donc, beaucoup d'humour.
0: Oui, ça c'est plus dans le registre des blagues, mais oui, un petit quiz effectivement. Un petit quiz pour comparer Louis Sarkozy à Jean-Claude Van Damme dans leur

0: dans la, comment dire, la magnificence de leur citation. Le mot croisé, on a la chance d'avoir un copain qui nous produit un mot croisé. Là, ça fait maintenant au moins 3 ou 4 ans qu'à chaque numéro, ils nous en fait un. Là, on a trouvé une autre personne qui fait des mots croisés. Donc, peut-être que dans le numéro, si on en sort un avant l'été, on aura plusieurs mots croisés et encore plus de jeux. Quoi. Voilà, produit localement. Et aussi sans intelligence artificielle. On pourrait aussi revendiquer ce petit logo que j'ai vu dans le journal L'Âge de Fer. Voilà, c'est le fait que les feuillets soient un journal papier, c'est hyper important pour nous, que ce soit un objet qui soit beau, qui circule de main en main, et puis voilà, qui soit pas produit avec des algorithmes.
1: Quoi. Et donc, comme on disait un peu au début de l'émission, les feuillets, c'est une diffusion locale, une diffusion donc parce que vous êtes un média de proximité. On peut se le procurer en vous commandant des numéros, et d'ailleurs, vous avez également un article, Les archives de l'effeuillé, où vous expliquez clairement votre volonté de faire du papier et où donc il n'y a pas de site internet regroupant les articles, les dossiers, les illustrations.
0: Tout à fait. Alors après, oui, ça nous arrive d'envoyer des numéros, mais voilà, venir plutôt soit nous rencontrer pour avoir les anciens numéros. Voilà, après, des gens qui sont comme toi à l'autre bout de la France, et ben oui, la poste est quand même géniale pour ça. Et puis on raconte effectivement dans cette petite brève que nous, les archives, on envoie effectivement un exemplaire à la BnF à Paris à chaque parution. Donc ça sera pour les historiens du futur qui travailleront sur la presse pas pareille, la presse alternative du début du 21e siècle. Voilà, et puis sinon, on a quand même un petit carton qui est chez moi avec encore pas mal d'anciens numéros, mais pas mal. Voilà, on n'a pas non plus de quoi faire 50 collections complètes, quoi. Ça commence à s'amenuiser. Mais on est content de ça, et puis là, on raconte aussi qu'on. Voilà, site internet, ça serait beaucoup de boulot de comment dire, de le créer, de l'entretenir, de faire un index correct pour que les gens puissent chercher par thème. Voilà les anciens articles qui les intéressent. Donc plutôt, on propose aux gens de venir découvrir les anciens numéros sur papier. Il est aussi présent, il y a la collection complète à la médiathèque de Saint-Jean, tout simplement. Donc voilà, c'est tout simplement possible d'aller le consulter en allant dans une belle bibliothèque.
1: Et pour les Alsaciens et les Alsaciennes, ou ceux qui passeraient en Alsace, j'ai également la collection complète. J'en suis fort, fort content, parce que c'est à chaque fois, c'est une découverte. Enfin, ils sont super beaux, justement, de par la rhizographie, là, ce travail autour des couleurs. Ça aussi, quand même, ça doit demander une certaine technique, une certaine connaissance mise en page, parce que c'est pas évident.
0: Oui, on a la chance d'avoir une membre du comité de rédaction qui nous fait la maquette depuis maintenant. Ça fait bien 3 ou 4 ans que c'est elle qui fait la maquette. Et clairement, depuis son arrivée, on est monté en qualité. Voilà, parce que du coup, on utilise quand même 4 couleurs en tout. Mais des fois, tout sur la même page, ce qui permet de reproduire un peu comme une quadrichromie, une photo, mais avec des tons un peu sépia. Enfin, il y a un côté très artisanal, très artistique. Et puis tout simplement, sinon, des pages où le texte est d'une couleur, les illustrations de l'autre, et il y a tout un travail. Elle fait extrêmement bien ce travail sur les couleurs et de mise en page, et puis voilà, j'espère qu'elle va continuer à bosser avec nous, parce que le jour où elle nous quittera, il va falloir trouver quelqu'un qui prenne le relais. Ce sera pas facile, c'est pas des choses très faciles à s'approprier comme compétence quand même, maîtriser des logiciels et du graphisme comme ça.
1: Et on parlait un peu de l'équipe, là il est précisé que pour ce numéro, tu es le directeur de publication, mais il y a bien précisé pour ce numéro, donc c'est un poste tournant ?
0: Tout à fait, ouais, on a fait ce choix-là de dire, puisqu'il faut un directeur de publication, notamment parce que un procureur nous est tombé sur le dos il y a on va dire 3 ans, on a eu failli avoir un procès pour une histoire de photomontage, on avait mal flouté les visages, pas signalé que c'était un photomontage. On a failli avoir une grosse amende et on s'en est tiré avec un rappel à la loi. Donc, on est bien content. Mais dans le rappel à la loi, le substitut du procureur nous a bien dit que, par contre, il fallait se mettre en règle sur tout le reste. Donc, numéro ISSN, directeur de publication, que sinon, là, on allait y avoir droit. Donc, voilà, depuis, on est un peu plus rigoureux là-dessus. Et on sait que, on voit qu'il y a d'autres journaux qui font ça et que c'est accepté de dire qu'à chaque numéro, on change de directeur ou directrice de publication. Comme ça, c'est pas une seule personne qui est identifiée. On prend tour à tour la charge d'être, la personne que la police appellera s'il y a une plainte, voilà, déposée contre le journal. Mais voilà, depuis cette histoire, il y a 3 ans, on a eu aucun souci.
1: Et on n'a pas précisé non plus, on n'a pas parlé, disons, de du rythme de parution. C'est un petit peu aléatoire. C'est quand vous avez le temps, quand il y a des sujets à traiter.

0: traiter des articles?
1: Ouais, c'est pas si aléatoire que ça. On est vraiment assez stable sur 2 numéros par an, je dirais, depuis 4 ans. C'est-à-dire, en gros, pendant pas mal d'années, on a réussi à en sortir un avant les vacances de Noël et un en fin de printemps, début d'été, fin juin. Là, on a beaucoup traîné depuis le numéro qui était sorti fin juin. Là, on l'a sorti début février, donc il était vraiment temps qu'on sorte. Les gens commençaient à vraiment nous attendre. Et voilà, parce que effectivement, c'est plus en plus dur de trouver le temps aussi dans nos vies de faire voilà ce travail de rassembler des textes, de faire les allers-retours, de faire la maquette, le graphisme, etc. C'est un gros boulot, surtout sur le dernier mois avant l'impression. Et voilà, on est très très content que le journal continue d'exister. Ça nous passionne de faire ça, mais c'est vrai que c'est dur de trouver le temps. Bon voilà, on est tous bénévoles, je rappelle. Donc là, on est vraiment sur 2 par an et j'espère qu'on va en sortir avant l'été pour réaccélérer un petit peu. Mais voilà, c'est en gros, c'est ça notre rythme là. C'est ce qu'on arrive à faire. Et donc, on commence déjà à réfléchir à du contenu pour le prochain, pour pas trop être en galère justement au dernier moment, de se dire ah mince, en fait, il nous manque 2 pages, il nous manque 3 pages. Voilà. C'est toujours un défi, en gros, d'arriver à remplir ce journal avec des choses de qualité aussi. Parce que ce que je peux rajouter aussi, c'est qu'il y a des gens qui nous proposent des choses avec lesquelles qu'on trouve pas de très grande qualité. Alors du coup, on leur dit, et puis des fois ils se vexent. Enfin, il y a un travail de sélection éditoriale qui est pas évident aussi à faire. Et qu'on fait quand même, parce qu'on pense que c'est ça qui fait que les gens aussi nous achètent et continuent à aimer nous lire. On a eu vraiment ce retour-là. C'est que, il y a une certaine qualité, quoi. On essaye de pas raconter n'importe quoi, ou que ce soit, ou qu'en tout cas, ce soit des textes un peu de qualité qui sortent.
0: Merci, Lucas, pour nous avoir présenté les feuillets, donc ce dernier numéro. On a bien compris que les feuillets principalement diffusés, donc, sur le Royan Vercors, il faut se déplacer pour les auditeurs, auditrices qui habiteraient dans la région. Je pense entre autres aux auditeurs et auditrices aussi de Radio BLV, puisque nous sommes diffusés sur Radio BLV. Écoutez, ça vaut le détour d'aller jusqu'à Saint-Jean et puis de partir justement à la recherche du dernier numéro de L'Effeuillet. Merci beaucoup.
1: Tout à fait. Et alors je peux préciser aussi qu'on est quand même à Saint-Marcelin, à la librairie Le Marque-Page, donc c'est un tout petit peu au bord du Royan, quoi, plutôt vallée de l'Isère. On est au magasin de producteurs de Lécancière, qui est plutôt, on va dire, pas très loin de Romans sur Isère. Voilà, entre Saint-Marcelin et Romans, on va dire. Et puis également, je crois que j'ai déposé quand même quelques exemplaires à Cray, dans une librairie qui vient d'ouvrir, ou une bibliothèque autogérée. Je sais plus exactement comment elle s'appelle. C'est sur la place centrale de Cray, et j'ai déposé quelques exemplaires pour que les gens de Cray puissent aussi nous, voilà, au moins savoir qu'on existe, parce qu'on est quand même qu'à 1 heure de route.
0: Sur Cray, on en profite également pour saluer les copains copines du journal Ricochet, et également Radio Saint-Féréol, qui diffuse également les autres voies de la presse. Merci à tous de nous diffuser, de nous écouter, de lire les feuillets Ricochet. Merci Lucas.
1: Merci Jocelyn, à bientôt.
0: C'était les autres voix de la presse avec Lucas pour les feuillets, les dessous du Royan Vercors. À la semaine prochaine, d'ici là. On va

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1: Dans l'actualité, l'ouverture de la convention de l'ONU contre la désertification, elle se tient à Oulan-Bator, capitale de la Mongolie, à l'heure où le réchauffement climatique aggrave la dégradation des sols de plus en plus secs, de plus en plus abîmés. Le même réchauffement favorise les feux de forêt qui prolifèrent en Europe, de l'Espagne à la Belgique, en passant par la France. Le Premier ministre est en Gironde près d'un mois après le

0: Un feu dévastateur à suivre dans ce journal. L'émissaire américain rencontre ce lundi, actuellement même, Benjamin Netanyahou, le premier ministre israélien qui jusqu'à maintenant n'a pas donné suite au plan de paix américain pour Gaza. À nouveau des victimes civiles en Russie bombardées par l'Ukraine. La Russie confrontée aux pénuries de carburant, y compris dans la capitale Moscou. Mais pour commencer, la réaction de la Corée du Sud à l'annonce de Donald Trump sur les exercices militaires conjoints, des manœuvres que le chef de la Maison-Blanche veut réduire considérablement. Les exercices ont commencé, comme prévu, a fait savoir ce matin à Séoul le ministère de la Défense, assurant qu'il y avait toujours une étroite collaboration entre les deux pays. Autre fait notable, ces exercices doivent s'adapter à une armée nord-coréenne qui combat actuellement sur le front ukrainien. Explication à Séoul de Célio Fioretti.
1: Comme chaque année au mois d'août, les deux alliés Séoul et Washington s'entraînent côte à côte contre la menace nord-coréenne sous l'œil du commandement des Nations Unies. Mais cette année, les exercices militaires prendront en compte l'expérience acquise par les Nord-Coréens présents sur le front ukrainien depuis 2024, comme explique le lieutenant général Scott Winter.
2: La Corée du Nord a acquis une expérience de combat moderne et a été exposée à des techniques et des technologies modernes, comme les drones notamment. Évidemment, les menaces que nous cherchons à contrer pour la défense de la Corée doivent refléter le fait que la Corée du Nord a une expérience de combat moderne.
1: Des exercices que Donald Trump a lui-même dénoncé dimanche. Le président américain souhaite réduire ces exercices qu'il considère comme une provocation envers la Corée du Nord avec qui il entretient de bonnes relations. Mais pas de quoi s'inquiéter selon le lieutenant général Winter.
2: Selon moi, ces exercices sont meilleurs que jamais. Et même dans le contexte des problématiques de sécurité en Europe et au Moyen-Orient, ces exercices montrent l'engagement de ses États membres.
1: Donald Trump a également critiqué la Corée du Sud pour avoir refusé de l'aider dans sa campagne militaire contre l'Iran. C'est le Fioretti, Séoul, RFI.
0: La guerre Russie-Ukraine, il en était question il y a un instant. Moscou fait état de 6 morts dans une attaque ukrainienne, 6 victimes civiles et 4 blessés, dont un enfant atteint par des missiles dans la région de Belgorod, près de la frontière. La Convention des Nations Unies contre la désertification s'est ouverte ce lundi à Oulan-Bator, la capitale de la Mongolie. Toute la planète souffre d'une crise de plus en plus aiguë sous l'effet du réchauffement climatique. Le réchauffement en cause dans la multiplication des feux de forêt cet été en Europe. C'est le thème d'un déplacement actuellement du Premier ministre français Sébastien Lecornu, accompagné de 6 ministres. Il est en Gironde, un mois après le désastre. Quelques 42 000 hectares ravagés, 220 000 habitants déplacés. L'objectif de cette visite est double, dresser le diagnostic précis des dégâts et préparer la reconstruction du territoire. Marine Kéo, vous suivez cette visite. Sébastien Lecornu a pour commencer été conspué par des habitants. Il s'est ensuite entretenu seul à seul avec le maire du Porge, commune sinistrée. Et c'est aussi à huis clos qu'il échange à présent avec les élus locaux et les acteurs socio-économiques de la région.
3: Oui, c'est dans une salle fermée aux médias que le Premier ministre Sébastien Lecornu s'entretient avec les élus et les acteurs de la région. L'heure est à la transparence, selon lui. En préambule, il a annoncé ne rien avoir à cacher concernant la gestion des incendies. Il y a de la colère, il y a de l'émotion, mais je veux remettre la vérité dans ce qui s'est passé, poursuit-il. Lors des méga-feux, des Girondins ont dénoncé le sacrifice de certaines maisons pour d'autres, notamment au Porge, pour empêcher les feux de s'étendre sur le Cap Ferret. Des dérives complotistes, selon le Premier ministre. Celui-ci est également revenu sur les feux tactiques. Aucune décision n'a été prise depuis Paris, rappelle-t-il. La préfète de Gironde et les pompiers mobilisés ces dernières semaines devront rendre compte de ce qui s'est passé durant l'incendie, minute par minute, heure par heure, concernant les choix et moyens déployés. En attendant les annonces publiques du Premier ministre dans quelques minutes, priorité affichée au relogement pour que les indemnisations soient versées au plus vite, ainsi qu'au lancement de la mission de reconstruction du territoire.
0: Merci Marine Kéo en direct de Gironde pour RFI. Ailleurs en Europe, des incendies sur l'île grecque de Salamine près d'Athènes. Ils ont fait 2 victimes et entraîné l'évacuation de centaines d'habitants. En Belgique, l'incendie n'a pas encore été fixé, mais sa progression est limitée grâce à des vents plus favorables, grâce surtout à la pluie qui a commencé à tomber en Belgique. Israël reçoit la visite de Jared Kushner, l'émissaire américain et gendre de Donald Trump, au lendemain de sa rencontre au Caire avec des chefs du Hamas. Il rencontre actuellement le Premier ministre Benjamin Netanyahou dans l'espoir de faire avancer le plan de paix pour Gaza. En Cisjordanie occupée cette fois, cela fait plus d'une semaine que des colons israéliens extrémistes assiègent des villageois palestiniens.

0: Reclus chez eux. La scène se passe dans la localité de Kousra, en présence de l'armée israélienne qui reste passive. Nicolas Falaise.
1: Breaking the Silence, briser le silence, est une organisation d'anciens soldats israéliens qui militent contre l'occupation des territoires palestiniens. Nadav Weiman dirige cette ONG et il suit de très près les événements de Kousra, exactions commises par des colons radicaux et inaction de l'armée, un schéma bien connu dont il s'offusque.
2: Des soldats ont été envoyés pour arrêter les colons et au lieu de les arrêter, on les a vus prier tous ensemble.
1: Nadav Weiman dénonce le comportement de l'armée qui laisse libre cours à l'agenda politique des colons israéliens.
2: Ils veulent de plus en plus de violence en Cisjordanie occupée. Pour eux, la violence est positive. Ils veulent plus de sang pour obtenir plus de terres. Ils ne s'en cachent pas. Ils disent que la confrontation avec les Palestiniens va amener la violence, ce qui va leur permettre d'étendre leur contrôle jusqu'à l'annexion, car c'est ce qu'ils veulent, un état d'apartheid.
1: Pour le responsable de l'ONG Breaking the Silence, cette logique est soutenue par la coalition au pouvoir en Israël, au sein de laquelle siègent des ministres de l'extrême droite religieuse, celle des colons israéliens.
0: C'était Nicolas Falaise, retour en France, où le Premier ministre Sébastien Lecornu s'empare de la cyberattaque contre l'administration fiscale. Il doit présider à distance, en début d'après-midi, une réunion interministérielle de crise. Une usurpation d'identité aurait permis l'accès aux données de près de 700 000 contribuables français. Les sénateurs socialistes veulent aller plus loin et réclament une commission d'enquête au Parlement. En football, le Racing Club de Lens a commencé de la meilleure des façons la nouvelle saison. Pourtant, longtemps réduit à 10, le vice-champion de France a disposé chez lui du champion en titre, le Paris Saint-Germain. L'unique but a été marqué à la 32e minute de jeu par Florian Thauvin. C'est la première fois que les 100 et or s'adjugent le trophée des champions. Anne Dufort-Cornillet était sur place hier soir au Stade Bollaert.
3: Ce n'était peut-être pas le titre le plus attendu, mais les supporters ont célébré une victoire de caractère.
4: On n'a pas été aidé par l'arbitre, mais l'équipe elle a été exemplaire.
5: C'est vraiment, on s'entendait pas à ça, mais on sait que Lens peut faire des différences dans des moments importants et décisifs.
3: Face au double champion d'Europe, Lens n'a jamais plié. Fraîchement nommé capitaine, Florian Thauvin a montré la voie en ouvrant le score. Réduit à 10 contre 11 avant la pause, les 100 et or ont ensuite résisté, portés par un Robin Risser impérial dans ses cages. Élu homme du match, le gardien lensois voit en ce trophée la récompense d'un état d'esprit.
6: On a respecté les valeurs de notre club. Ce soir, on l'a fait en plus devant notre magnifique public. On avait à cœur de gagner ce match avec eux. C'est un trophée particulier. Comme on l'a fait dans notre maison et on est très content pour ça.
3: Des principes instaurés par Pierre Sage l'an passé, conservés par le nouvel entraîneur Dino Topmüller. De quoi nourrir la prudence de Luis Enrique, le technicien parisien.
7: Ce sera un adversaire difficile. Plus Monaco, plus Marseille, plus Lyon.
3: Un premier test réussi pour les Lensois qui devront confirmer dès samedi face à Auxerre pour la reprise de la Ligue 1.
0: Reportage d'Anne Dufort-Cornillet au stade de Bollaert de Lens. Donc, enfin, les championnats d'Europe de natation ont pris fin hier soir à Saint-Denis, près de Paris. À l'heure du bilan, la Grande-Bretagne l'emporte avec 14 médailles, dont 8 en or. De son côté, l'équipe de France repart avec 11 médailles, dont 4 en or. Son dernier titre est revenu à Léon Marchand dans une finale du 400 mètres nage libre qu'il a survolé. Il est bientôt 13h10 ici à Paris, 2h de moins en temps universel. L'information revient.
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9: L'équipe de Radio Larzac a pris ses quartiers d'été. Comprenez, nous sommes en vacances. Pour votre information, nous avons réalisé cet agenda qui vous donnera les principaux rendez-vous de ce mois d'août sur l'Écosse et dans les vallées tout autour de nos studios. On commence avec les festivals. Le festival Sites et Sons, une occasion unique de découvrir des sites souvent hors des grands circuits touristiques et de créer un temps de rencontre fort entre artistes, villageois et visiteurs. Les lieux s'ouvrent avec des spectacles familiaux et des concerts festifs pour une immersion musicale au cœur du patrimoine local. La programmation se veut éclectique.

la fois dans un esprit de découverte culturelle et pour tenter de coller au mieux à l'esprit des lieux et de ses habitants. Les soirées se déroulent le jeudi, à l'exception du mardi 11 août, semaine durant laquelle deux soirées vous sont proposées, sacré vénard. Retrouvez le programme détaillé de sites et sons sur le site explore-mio.com. Les rives sonores reviennent les 8 et 9 août en s'installant près de Saint-Rome-de-Tarn avec un samedi sous le signe d'un rock-punk festif électronique engagé et enragé avec l'Holomis MDNS et les Molotov Brothers. Attention aux articulations, ça risque de secouer un peu. Pour le dimanche, un programme plus ensoleillé avec des airs orientaux, des sons latinos, caribéens, brésiliens, avec zar électrique, bass tong et zoufris maracas. Le tout toujours accompagné de Nomad No System pour assurer les entr'actes. De quoi chavirer et tanguer au cœur de l'été. Pour en savoir plus, une interview des organisateurs a été réalisée à retrouver sur notre site radiolarza.org. Les festivals d'un peu plus loin, la bande adhésive présente Uroka les 7 et 8 août à Hurle-la-Parade sur le Cosmejan. De 18h à 1h du matin, les concerts live électroniques et les balades vocales se succéderont, buvettes et restauration sur place. C'est la 13e organisation de la semaine d'orgue à la cathédrale de Vabre du 9 au 16 août. 7 concerts dans un lieu d'exception autour du grand orgue Miko, construit en 1761. Pour plus de renseignements, semaineorguevabre.wixsite.com/festival. C'est le 49e festival de l'abbaye de Sylvanès, festival de musique sacrée, musique du monde qu'on ne présente plus. Des polyphonies géorgiennes, un répertoire scandinave, des voix mongoles et bulgares. Pour avoir accès au programme, un site sylvanès.com. Et beaucoup plus loin, à Bessèges, dans le Gard, les 20, 21 et 22 août, le What the Funk Festival, dont Radio Larzac est partenaire, avec cette année les têtes d'affiche que sont la Malka Family et Mofac. Des interviews en perspective pour Billy et son émission Funky Good Time. 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L'été, c'est aussi le temps des activités manuelles. Tous les lundis de l'été, à 15h, les ateliers bricolettes et manuels sont organisés à la médiathèque de Saint-Maurice-Navacelles pour fabriquer de la déco de table pour la fête de la Saint-Maurice qui aura lieu le samedi 19 septembre. La thématique autour du Larzac est toute trouvée. Moutons, bergers et cardabelles seront à l'honneur. Alors bienvenue à vous les lundis de l'été à 15h à la médiathèque de Saint-Maurice-de-Navacelles. Vous avez de 7 à 17 ans, profitez de vos vacances d'été pour vous initier, vous perfectionner au dessin, au modelage et à la caricature. Pour cela, David Libourel, alias DAF, notre incontournable caricaturiste local, vous attend au Vieux Moulin à Millau, le lundi 3 août et le lundi 17 août. Coûte pour chaque journée 25€ pour les adhérents et 30€ pour les non-adhérents. Contact, info et inscription au 06 22 54 39 32. Les ateliers Baz Art sont ouverts tout l'été, les mains dans la terre en toute liberté, à l'atelier modelage, atelier d'expression artistique ouvert à petits et à grands, où chacun, chacune laisse parler ses mains pour donner forme à ses idées, même les plus improbables, et créer des œuvres uniques. Cet atelier se tient tous les lundis, mercredis et vendredis, de 14h à 18h. L'atelier Baz Art, ça se passe rue Pessière à Millau. Renseignements au 06 10 43 30 66. Pour cause de récollement, c'est le terme technique pour désigner un inventaire dans une bibliothèque, dans une médiathèque. La MESA, la médiathèque de Millau, sera fermée exceptionnellement du 11 au 14 août, mais étant donné que c'est l'été, vous pourrez emprunter deux fois plus de livres.
Littérature toujours, il vous reste un mois pour participer au concours de nouvelles organisé par l'association Cap Polar

sud d'Aveyron. Dans un genre policier, noir ou thriller, rédigez une nouvelle en respectant les conditions fixées. Le règlement est à consulter sur le blog cap-sud-aveyron.over-blog.org. cap-sud-aveyron.over-blog.org. Fan d'écriture et de polar, ce concours est fait pour vous, à vos stylos, à vos claviers, et n'oubliez pas d'envoyer votre nouvelle avant le 31 août à capsudaveyron12@concours.gmail.com. L'escape game, le secret des maîtres artisans, est bien en place au musée de Saint-Bozély pour cette nouvelle saison. Déjà plusieurs visiteurs l'ont testé et il fait l'unanimité. Le jeu peut se faire en famille, entre amis, un minimum de 3 personnes et un maximum de 6 sont conseillés pour profiter pleinement des énigmes. C'est à partir de 8 ans, ça dure environ 1 heure et c'est 5€ par personne. Venez donc découvrir l'escape game Le secret des maîtres artisans à Saint-Bozély et vous plongez dans l'univers des métiers de la vie rurale et de la pierre. Nous vous conseillons de réserver le jeu par mail à museesaintbozély@gmail.com. Dans le même genre, à la draille, à la cavalerie, mais c'est plus musical, seconde nature, une exposition sonore et un jeu de piste. C'est une option ludique et accessible à partir de 7 ans. Tous les mardis, des événements au cœur et en interaction avec l'environnement sonore de l'exposition vous sont proposés. Les jeudis matins, ce sont des ateliers pour tous qui sont proposés, musique concrète, musique électronique, danse et musique. C'est ouvert tous les jours de 16h à 20h, sauf le mercredi, et sur rendez-vous au 06 88 09 94 41. La Draille, c'est aussi des concerts et des animations. Pour les infos complémentaires, n'hésitez pas à aller sur le site de marc-calas.com.

Le 10 juillet dernier, les ruelles du Viala du Tarn ont été le théâtre d'une assemblée générale extraordinaire. Et le moins que l'on puisse dire, c'est que la fédération Rando 736 a fait forte impression. Pour le coup d'envoi de sa tournée estivale, la compagnie Les Boudeuses a frappé fort avec un spectacle déambulatoire qui a su conquérir un public composé de locaux et de touristes de passage. Sous couvert d'humour et d'exagération, bien sûr, ce sont les boudeuses, elles ont touché juste. Sachez seulement que si vous pensez assister à une simple pièce de théâtre, vous faites fausse route. Alors, retrouvez les boudeuses à Broquies le dimanche 2 août à 19h au Monument aux Morts, à au Truel le samedi 8 août à 18h devant la salle des fêtes et le lundi 24 août à Saint-Rome-de-Tarn, l'heure reste encore à définir devant l'office de tourisme.

beaucoup d'expositions l'été. Alors, pour commencer, celle du musée de Millau et des Grands Causses, Mirages et Miracles, d'Adrien M. et Claire B. Au Vieux Moulin, Mes Chemins de Bohème par Laetitia Pierre-Auguste Azémar jusqu'au 15 août. C'est ouvert tous les jours de 15h à 19h. Une exposition est visible tout l'été à La Tour-sur-Sorgue, 4 univers singuliers, au lien visible et invisible, tisse une toile chatoyante en hommage à K.O.P. Notre ami regretté Bernard Coapé, un monde de naïfs, parfois brut, s'y déploie, où s'entrelacent fantaisie, onirisme, poésie et humour. Vous y trouverez des œuvres de Myriam Petiot, de Michel Brassac, de Mélie Coapé et bien sûr de K.O.P. Comme chaque année, l'association de défense du patrimoine de Mostuéjouls organise une exposition dans la chapelle de Notre-Dame-des-Champs. Cet été, ce sera Mon Pays, du réel à l'imaginaire, des gouaches, des pastels, crayons et encres de Louis-Camille Bringuier. Du samedi 1er au dimanche 23 août, tous les jours sauf les jeudis, de 10h à 12h et de 15h à 19h et pendant les journées du patrimoine. D'autres expositions, droit de parcours, rappellent les anciennes coutumes du droit rural qui consistaient à laisser paître sur un territoire commun ou au-delà, sur le territoire de notre propriétaire. À travers 20 photographies, Julien Coquentin et Philémon Dandurand mettent en lumière la richesse du terroir aveyronnais, tant du point de vue des paysages que des paysans et producteurs qui le font vivre. L'exposition est

visible aux Halles de Millau. À Nantes, à la Chapelle des Pénitents, sculpture Allons-y voir, une exposition qui présente des œuvres de Sandrine Briot du modelage et des œuvres sur bois de Philippe Tellier. Pour terminer, Aporia Culture installe l'exposition Les Dolmens et les Mégalithes au château-musée de Saint-Bosély. L'exposition est constituée en trois parties qui permettent de mieux comprendre les caractéristiques des mégalithes que nous trouvons sur le territoire. L'exposition est accessible gratuitement au public dans la boutique de l'accueil.

L'été, on se plaît à déambuler et déguster les saveurs locales sur les marchés dans une ambiance conviviale et festive. Le lundi, c'est le marché gourmand à Millau, sur les quais Sully-Chaliès ou sur la place du Mandarou. Le mercredi, c'est à Montredon du Larzac. Le jeudi, c'est à la Couvertoirade et à Sainte-Leye-de-Cernon. Quand je parlais d'ambiance conviviale et festive, sur tous ces marchés, il y a évidemment les produits locaux et il y a aussi de la musique ou des animations. Sans oublier les puces le dimanche matin autour des Halles à Millau. Et puisqu'on parle de déambulation, le collectif Palestine continue durant l'été à vous inviter à manifester place de la Capelle à Millau tous les samedis matins à 10h30 en soutien au peuple palestinien. À vous de digérer maintenant toutes ces informations. Pour nous, donc, on se retrouve en septembre pour un agenda bi-hebdomadaire. On vous souhaite un très bon mois d'août et prenez du plaisir. Au revoir.

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Ah ouais, tu vois, on est venu avec notre son là. Merci à toi. Quand tu entends cette basse, tu vas commencer à sonner. Tu ne seras pas du sang-là. Moi, je peux te le dire.

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1: Qu'est-ce que tu veux enregistrer?
2: Par contre, j'avais un cadeau pour mes premières règles. De ma mère. J'allais faire soin élastique.
3: Tu te rends compte que tu viens de lancer le générique?
4: J'écris les yeux fermés.
2: J'écris les yeux fermés.
4: Des lignes
2: et je sens le froid et les ombres qui m'entourent.
5: Ceux qui sont partis.
6: Dans un rêve, tout se mélangeait.
4: Son rythme ne faiblit pas.
2: Phrase quelconque. Penser qu'elle
5: perdant nos sommeils et nos fourmis.
4: À se donner le tournis.
5: Elle est là.
4: Faire renaître un courant de traverse.
5: Nous rappelle à la vie.
2: Il y avait un frelon rouge et une assiette rouge aussi dans le lit.
7: Les menstruels. Correspondance éclatée à X voix.

0: partir de 8h, effectivement, il y a du monde qui est dans le métro, la ligne 1 en l'occurrence. Peu de communication, bien sûr, c'est le métro parisien, donc là, c'est pas un lieu d'échange ni un lieu de rencontre. Quoique.
1: Quelque chose d'enfermé sous terre, avec une vie qui grouille.
0: Qui dégueule à la fois la station l'Esplanade et puis la station de la Grande Arche.
2: La Défense.
3: À cette station, descend à gauche.
2: La Défense.
4: Cette expérience de la fourmi parmi les fourmis, à la Défense, on l'a fait. Être un parmi des millions, c'est vertigineux. Le mot, c'est ça.
5: Bienvenue en gare de la Défense. L'ensemble du personnel RATP de la gare vous souhaite une excellente journée.
4: De voir toutes ces personnes qui sortent du train, là, le train de 8h32 qui arrive à 8h54, c'est très impressionnant. Tous ces gens qui migrent vers les tours, c'est vraiment, c'est incroyable, il y a des milliers de personnes. De célibataires ou son palace à Neuilly. Chacune de ces vies est dans le cœur de Jésus

Alors nous sommes sur le parvis de la Défense. En face de nous, il y a la Grande Arche. Juste à droite, le CNIT, ce grand mouvement de béton précontraint de 150 mètres de long, qui est une prouesse architecturale et qui est aujourd'hui le plus vieux bâtiment de la Défense. Et puis juste à droite du CNIT, on devine le petit immeuble Mazar, qui est très réussi, et derrière le grand immeuble de Cœur Défense. Et puis quand on regarde à sa gauche, on devine les trois grandes tours de la Cité Générale. Et on continue de tourner et on a tout le grand bâtiment des Quatre Temps, qui est le plus grand centre commercial d'Europe. Et au-dessus des Quatre Temps, on a la grande tour Éclat, qui est la plus haute de la Défense actuellement sur le plan topographique. Et puis en continuant de tourner, on devine la tour d'habitation Défense 2000, la tour W, l'ancienne tour EDF. Puis après, elle s'enchaîne Ariane, Atlantique. Et puis après, ça descend plus bas vers la Seine. Et puis juste à droite du CNIT, on a la grande tour noire d'Areva. Et devant elle, un bâtiment avec un grand mur de verre qui monte à 40 mètres et qui est épais de 70 cm. C'est la maison d'église Notre-Dame de Pentecôte, qu'on identifie plus particulièrement avec sa croix rouge. Sur la grande vitre de ce bâtiment, il est écrit « Dieu a une adresse à la Défense, maison d'église Notre-Dame de Pentecôte ». Moi, ça fait 6 ans que je travaille ici comme recteur et je suis saisi par le génie des hommes, quoi. Donc là, on s'approche, on monte 3 marches. 3, on aime bien, il y a un côté un peu symbolique chez les chrétiens. Alors là, on rentre. On entre dans la maison d'église. C'est le moment où on prend conscience du silence de ce lieu.

0: La première fois où je suis venu ici avec Hugues Morel-Darleux, il m'a dit « Tu entres dans l'univers du jetable ».
1: Tu entri nell'universo del gettabile.
0: Alors ça peut être surprenant quand on voit ces tours, on se dit bah non, on n'est pas dans le, on va pas jeter ça demain. Quindi, mais en réalité c'est vrai.
1: Quando uno guarda questi grattacieli ci si dice non, non si va a gettare via tutto questo domani, però in vero è vero.
0: Actuellement se construit celle qui sera la plus grande tour de la Défense.
1: Actuellement, si sta costruendo quello che sarà il più grande grattacielo, la più grande torre della Défense.
0: Ça sera le siège de Total.
1: Et sarà la sede commerciale di Total.
0: On sait qu'elle a coûté 1 milliard.
1: Et sappiamo che è costata 1 miliardo di euro.
0: Sauf que Total a actuellement 3 tours à la Défense.
1: Tenendo conto che Total ha 3 torri in questo momento alla Défense. Voilà.
0: Et que personne ne sait ce qu'on va en faire de ces tours.
1: E sembrerebbe che nessuno sappia che cosa si farà di queste 3 torri.
0: Voilà. Donc c'est un monde extrêmement contrasté. On vous a parlé de ces SDF quand même très nombreux qui vivent quelque part dans les parkings ou ces jeunes hors des errances. Et en même temps, on a Total.
1: Et allo stesso tempo c'è un'azienda come Total.
0: 19 milliards de bénéfices annoncés hier.
1: Qui a annunciato 19 miliardi di euro di beneficio.
2: Allez, on fait ça depuis I'll Get You Through This et on enchaîne avec I.

j'ai des collègues qui, entre midi et deux, vont faire du jogging. Parce qu'ils veulent se déconnecter du travail, ils font du jogging. D'autres vont à la salle de gym. D'autres vont à la piscine. Et puis, il y a des gens aussi qui veulent déconnecter et qui viennent à l'église. Juste avant, je suis encore à fond dans mon travail. J'ai peut-être une réunion facile, une réunion difficile. Je dis, bon, allez, il est midi, j'ai bien travaillé, ou moins travaillé. Hein. Je m'en vais, je marche 5 minutes et je viens à la messe. Nous venons rendre visite à un ami qui s'appelle Dieu et qui nous permet de nous ressourcer de façon spirituelle. C'est un besoin qui est important pour moi. Vous savez que Jésus, dans les évangiles, parle beaucoup d'argent. Par exemple, il dit, on ne peut pas servir Dieu et l'argent. Ou tu choisis Dieu, ou tu choisis l'argent, mais tu ne peux pas être au service des deux. Grosso modo, ce que nous cherchons en tant que chrétiens, c'est que l'économie, la finance, l'argent servent le bien commun. Nous ne travaillons pas seulement pour avoir un salaire, nous ne travaillons pas seulement pour payer nos factures, les crédits et tout ça, nous travaillons pour que le monde soit meilleur.

parce que j'ai commencé à travailler en agence de communication, nombre de mes clients habitaient et vivaient et travaillaient dans ces tours de la Défense. Donc la Défense, à ce moment-là, est devenue un lieu de rendez-vous. Très souvent, de rendez-vous en tout début de matinée. C'est-à-dire qu'il m'est arrivé plus d'une fois de vivre l'esplanade de la Défense très tôt, le matin, alors que ce n'était pas encore la foule qui était arrivée. Et donc, ce petit matin, j'ai vu des aurores à la Défense, le jour se lever. Il s'agissait de prendre l'ascenseur, donc c'était les ascenseurs qui montaient directement au 50e étage et au-delà. Et très étonnamment, la Défense pour moi, telle que j'en ai gardé la mémoire dans mon corps, c'est vraiment de me tenir droite entre la terre et le ciel. D'être à l'image de cette tour quelque part. Le sol était de béton, mais le ciel, lui, était ouvert. C'est très étrange. Des hommes ont venu construire ces tours pour travailler ensemble et donc à créer le monde qui nous entoure. Mais ça reste des hommes qui parfois en perdent leur humanité. Je me suis toujours dit, enfermer un week-end un ange dans les tours de la Défense et regarder ce qu'il devient. Ses ailes, sa sensibilité, son sens de l'invisible. Et ben voilà, les hommes et les femmes qui travaillent dans les tours de la Défense, eh bien ce sont des anges eux aussi. Et il y a cet étrange environnement qui les transforme. Qu'est-ce que devient l'ange? Soit c'est lui qui sauve la Défense, soit il en perd ses ailes, je sais pas.

Nous sommes dans la partie haute du bâtiment. Et puis, ben, on va préparer ce qu'il faut pour la messe. Donc là, on rentre dans la sacristie. Donc, il y a les vêtements liturgiques. Dans une grande penderie où on a les aubes blanches et puis après les chasubles. Donc, dans le placard, on a les livres qui vont servir pour la messe. Hop, hop. Après, il y a le micro-cravate, la clé qui va dans le tabernacle. Je vois que là, il y a un papier. Et donc, c'est une famille qui a demandé qu'on prie pour des personnes et donc il m'a donné les noms. Donc, on appelle ça demander une messe. Pour ça, la personne qui demande l'intention prend en charge les frais de la messe. C'est un coût qui est fixé par les évêques de France. Donc pour toute la France, une messe actuellement, c'est 18 euros. Hop. Et alors cet argent, il est mis sur le compte de la paroisse. On y met aussi l'argent au cours de la messe. Il va y avoir la quête. Et l'argent de la quête sert au fonctionnement ordinaire de la maison. Ça sert à payer mon traitement. Donc nous, les prêtres, on reçoit chaque mois à peu près 1100 euros net comme traitement, on appelle ça. Et j'ai un logement de fonction et mes charges sont prises en charge, je puis dire, par la paroisse. Donc j'ai et logement et charges assurées. C'est pas les salaires des PDG de la Défense, mais c'est c'est quand même un traitement qui est bien pour vivre ici dans l'Ouest parisien, quoi.

0: Test. Micro.
1: Oui, ça marche.
0: Micro. Ok. Allez, il est midi 30. On y va. Que le Seigneur soit avec nous.

0: Alors, les particularités principales, c'est que nous, on est dédié pour une population particulière, à savoir les personnes actives à la défense. Donc, on a dit 180 000, 200 000, 150 000, bon, en gros, on voit que c'est comme des chiffres importants, du nombre de personnes qui travaillent à la défense, et que c'est d'abord pour eux que cette maison a été construite.
1: Au nom du Père, et du Fils, et du Saint-Esprit,
2: Amen.
1: La grâce de Jésus notre Sauveur, l'amour de Dieu le Père, la communion de l'Esprit Saint soit toujours avec vous.
2: Et avec votre esprit.
0: Le choix, c'était de faire du contemporain. Donc c'est un bâtiment qui a l'architecture qui ressemble aux autres bâtiments de la Défense. Mais il s'y ressemble tellement qu'il s'y confond. Et donc au milieu de la Défense, on passe devant, on ne sait pas que c'est une église. Alors il y a une croix qui a été mise en valeur en haut de l'escalier. Mais comme à la Défense, vous avez des croix partout. Parce que tout est ligne horizontale et verticale. Toutes les fenêtres sont en forme de croix. En fait, on ne voit pas la croix.

0: Il est clair qu'il y a des gens qui viennent nous voir pour être conseillés. Là, tout à l'heure, vous aviez vu, l'église était complètement pleine. Il y avait encore aussi du monde en bas. Ben, je crois, hein, pour ces hommes et ces femmes, il y a une aspiration à ce que la vie spirituelle, elle soit pas étrangère au travail professionnel, à la rentabilité financière.
1: On a des confidences sur telle entreprise d'énergie qui fait tel choix, sur telle banque internationale qui est capable d'avaler toutes les banques du monde. Je sais pas, là. On est le témoin de quoi ?
2: Bonjour à tous.
3: Bonjour.
2: Alors aujourd'hui, je voudrais rendre grâce à Dieu parce que on est venu en force. On n'est jamais aussi venu si nombreux avec mes collègues qui sont aussi mes frères et sœurs en Christ. Et ça, c'est une vraie bénédiction de pouvoir échanger, parler, rire, pleurer parfois, se donner de la force et du courage sur le lieu du travail. Et je rends grâce parce qu'aujourd'hui, nous sommes venus à 7. Et je trouve ça juste extraordinaire.
4: Moi, je prends l'image, comme je prenais l'image tout à l'heure à Oberon. Je disais, c'est comme le portable, on le recharge tous les jours. On vient ici, on se recharge. Et la semaine est vraiment... Nous sommes dans la joie. Amen.
5: Amen. Amen. Merci, Tislas.
6: Bonjour à tous. Moi, je vous confirme, j'ai pris un poste il y a 5 mois et j'ai donc hérité d'une équipe avec 2 personnes qui sont en surmenage. Pour moi, c'est très difficile à vivre et j'ai beau lutter, voilà, en tout cas, faire en sorte de trouver des solutions pour recruter ou pour... voilà, il y a quelques contre-courants. Et ça me touche puisque je ne peux pas rester insensible et voir des personnes presque... Donc c'est assez douloureux pour moi et je te confie ça, Seigneur.
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suis entré dans le monde de la banque et très vite de la finance, au tout début de la transformation des marchés financiers dans les années 80. J'ai travaillé en fait dans le groupe HSBC. J'ai fait de la négociation obligataire et puis par la suite, j'ai fait de la gestion financière. J'ai géré quelquefois des portefeuilles de plus d'un milliard d'euros. Voilà, ce genre de choses. Donc on achète, on vend et on guette l'information qui va déplacer les marchés, permettre de faire des affaires. À la fin, ton esprit n'est occupé que par ça. Et là, tu te perds un peu. Il a fallu effectivement des tensions dans mon ménage. Il a fallu que je me rende compte à un moment donné que quand je rentrais le soir, mon épouse avait dîné, mes enfants dormaient déjà, pour que ceci me rende à la fin malheureux. Ils me disent, ça ne va pas. Tension dans le couple, des enfants dans lesquels tu es un père aux abonnés absents. Il fallait revoir tout ça. Qu'est-ce qui fait que tu t'es recroquevillé sur toi-même? Tu t'es refermé sur quoi? Sur un appétit d'estomac, sur un appétit d'une intelligence, d'une reconnaissance, de je sais pas quoi. Mais le monde, c'est pas ça. Le monde, c'est l'ouverture. Et donc, j'avais besoin d'avouer humblement que ma vie avait été une vie orientée par ma propre satisfaction et quelquefois au détriment des autres, en particulier de mon épouse, en particulier de mes enfants. Et puis, à ce moment-là, en fait, j'ai une phrase de l'Évangile qui est arrivée dans mon cœur et qui dit la chose suivante, « La vérité te rendra libre ». J'ai commencé, en fait, par l'inscrire sur mon ordinateur. Et dès que mon ordinateur se mettait en veille, elle arrivait. Et je l'ai eu pendant des années. « La vérité te rendra libre ». Mais qu'est-ce que ça veut dire? Qu'est-ce que c'est que la vérité? Qu'est-ce que c'est que la liberté? Et donc ça tournait dans ma tête en disant, mais j'étais libre avant, libre dans ces transactions, et je n'en étais pas heureux. La vérité te rendra libre. Et moi, j'étais dans un bureau, dans un étage élevé, avec vue sur cour. Et le matin, je voyais en fait toutes ces petites fourmis humaines qui sortaient des bouches de métro et qui allaient dans les tours. C'est un monde très paisible. C'est un monde dans lequel les gens vont à leurs occupations. Le soir, ils vont quelquefois prendre un pot ensemble, échanger sur la journée. Et moi, je trouve que c'est un endroit assez merveilleux dans lequel les gens se donnent, en fait, dans un travail. Et puis, à côté de ça, c'est un monde de misère. J'étais frappé, en fait, une fois, lorsque, dans l'immeuble où je suis, on a retrouvé, en fait, une personne que je ne connaissais pas d'ailleurs, mais de l'entreprise, qui s'était donné la mort. Voilà. Elle avait laissé passer le vendredi et elle s'était donné la mort. Ces tours sont habitées par des pauvres gens. Des pauvres gens, c'est-à-dire des gens qui sont habités par leur finitude, leur misère. Ça se passe en fait tout en haut des tours, dans les directoires d'entreprise, avec des personnes qui sont souvent en fait en surcharge mentale pour tout un tas de choses, qui peuvent avoir des vies personnelles qui ont été brisées, ou être complètement en fait en dépendance de choses pas terribles qu'ils sont en train de mettre en place.

0: Alors, je suis chef de projet, j'exerce dans le domaine informatique. Chez un groupe d'assurance à la Défense. Moi, j'ai le sentiment que aujourd'hui, les entreprises ne savent plus trop où elles vont. Elles ont difficulté à avoir une vision sur le moyen terme. Et donc, il y a une gestion des ressources humaines qui est un petit peu, on va dire, flottante. Voilà, l'entreprise, elle n'est pas vraiment dans la gestion des ressources humaines, en fait. Exemple, voilà, notre directeur, quand il passe sur les plateaux, il dit pas bonjour, en fait. Le collectif aujourd'hui dans l'entreprise, c'est difficile, vraiment. On n'arrive pas à faire corps, à faire communion ensemble. Et on peut travailler à côté, mais sans vraiment se rencontrer, faire du lien. Très, très cloisonné, en fait. Après, il y a un confort dans l'entreprise. Il y a un bien-être matériel. On a tout l'équipement qu'il faut pour bien travailler sur site et à distance. Et encore une fois, bon, la Défense, c'est un site exceptionnel. Bon, là, c'est vrai qu'on a, voilà, on a une période de transition. On est racheté, donc il y a des personnes qui vont partir. C'est vrai que c'est pas forcément évident comme période. Je suis pas. J'y vais pas à reculons, mais j'y vais pas en sautant des pieds. La mission de l'entreprise ne me fait pas lever le matin. Moi, je vous dis, j'ai vraiment le sentiment d'être un boulon inutile, remplaçable facilement, qui n'a pas vraiment de valeur, en fait.
1: Notre Père qui es aux cieux, que ton nom soit sanctifié, que ton règne vienne, que ta volonté soit faite sur la terre comme au ciel. Donne-nous aujourd'hui notre pain de ce jour. Pardonne-nous nos offenses, comme nous pardonnons aussi à ceux qui nous ont offensés. Et ne nous laisse pas entrer en tentation, mais délivre-nous du mal.

Un essai de la sonorisation pour le chemin de croix vendredi sur la dalle.

le capitalisme, ça serait quoi? Ça serait que la finalité, c'est de gagner de l'argent. Ou gagner le capital. Ouais, j'ai un peu de mal, quoi. Si, le capitalisme, c'est le pouvoir de ceux qui ne s'engagent pas et dont les conséquences des décisions ne les atteignent pas. Moi, j'ai vu des endroits où les activités étaient rentables, mais comme elles n'étaient pas suffisamment rentables, on a fermé l'activité, quoi. Et donc, on a mis des hommes, des femmes au chômage et avec elles des familles entières, quoi.

le symbole du capitalisme, c'est quand même la bourse, quoi. L'argent monte et les valeurs montent et diminuent et on touche des bénéfices en vendant et en acquérant ses actions. On pourrait comprendre le capitalisme.

0: comme cela, et si c'est ça, bah, il lui manque une âme, quoi. Mais est-ce que le capitalisme doit avoir une âme? Je sais pas, hein. Moi, j'aimerais bien. Il y a quelque chose d'une divinisation de l'argent qui peut marquer les gens et les esprits. Et puis, il y en a qui croient au marché, au sens où le marché, nous, il y a comme une autorégulation dans le marché, il y aura toujours un progrès économique. Si c'est une main invisible qui n'est pas au service de l'homme, dans les traditions, on pourrait dire, bah, alors c'est quoi? C'est une divinité, quoi. Et si c'est une divinité, eh bien, c'est une idole, et les idoles, il faut les détruire. Jésus est très clair. Hein. Il est plus facile à un chameau d'entrer par le trou d'une aiguille qu'à un riche d'entrer dans le royaume des cieux.
1: Jésus, viens dans la confiance, la simplicité, contraste avec les pécheurs au baptême de conversion.
0: Malheureux êtes-vous, les riches, parce que vous êtes repus maintenant. Et bien, vous aurez faim.
1: Notre Père, qui es aux cieux, que ton nom soit
0: sanctifié. C'est vraiment pauvre type, quoi. Pauvre type, vous, les riches. Vous êtes possédés par vos richesses, quoi.
1: Je vous salue, Marie, pleine de grâce.
0: Donc voilà, on a cette désolation. Malheureux êtes-vous, les riches, vous qui êtes repus, vous qui riez même. Malheureux êtes-vous qui riez maintenant. Vous pleurez. Voilà, je pense qu'il faut l'entendre, c'est celui qui est repu, satisfait, en fait celui qui dépend de plus personne, quoi. Il y avait une image comme ça pour parler de l'enfer. L'enfer, c'est d'être tout seul. Et pour toujours.

s'il n'y a rien après la mort, la vie perd beaucoup de son sens. Et donc, ça m'est arrivé de dire « Quiconque fait son devoir témoigne de l'éternité. » Quand j'avais dit ça, par exemple, à une réunion du personnel d'une usine, j'ai été invité par les contremaîtres à leur table, ce qui veut dire que les contremaîtres, ils savaient très bien ce que ça veut dire, que celui qui fait son devoir témoigne de l'éternité. Ça les avait vraiment motivés, oui. J'étais directeur de la branche combustible de Framatome, dans la tour qui est à côté, la tour Fiat. Framatome, c'est une entreprise qui a construit tout le parc nucléaire français. Et quand le parc était terminé, ce qui était un peu l'époque quand je suis arrivé, vendait des réacteurs nucléaires dans le monde, en Afrique du Sud, en Chine, beaucoup en Chine. Donc c'était la construction de réacteurs nucléaires. Mais en même temps qu'on construisait les réacteurs, on fournissait le combustible nucléaire, c'est-à-dire l'uranium enrichi, conditionné, qui permet la réaction nucléaire, qui fait peur. Et moi, j'étais en charge de la fabrication du combustible nucléaire. Le combustible nucléaire durait 3 ans en réacteur. Et j'ai fait modifier l'alliage de telle façon que le combustible puisse durer 4 ans en réacteur au lieu de 3 ans. Ce qui était une énorme économie pour les électriciens, si vous voulez. Mais en même temps, évidemment, on avait moins de combustible à fabriquer. Et donc, de ce fait-là, j'ai eu des problèmes de réduction de nombre de sites qui étaient humainement des problèmes extrêmement difficiles, qui ont été la grande difficulté de ma carrière. C'est-à-dire qu'on a moins d'activité, donc on ne peut pas laisser les gens rien faire. Et maintenant, fermer un site, c'est quand même toujours un dégât. On donnait de l'activité pas seulement au personnel qu'on emploie, mais l'activité induite, en général, c'est un gros problème local. Et puis, dans le cas particulier, la majorité des gens ont dû se déplacer, aller dans une usine qui était plus lointaine. Donc ça leur faisait des trajets qui n'avaient pas jusque-là. Bon, alors bien sûr, on augmentait les salaires. Mais cela dit, par de l'argent, on ne compense pas tout.

principalement le changement de vie, qui a priori n'est pas positif. C'est très curieux, j'ai eu à fermer des usines très différentes. La première usine que j'ai fermée, il y avait 1100 personnes, c'était dans l'imprimerie. Et la situation de marché était telle que tout ce qu'on pouvait faire, c'était reclasser, je crois qu'on a reclassé 200 personnes dans une autre usine. Et ce qui veut dire qu'il y a eu des pré-retraites, mais enfin, il y a bien eu 800 personnes. Et essentiellement, c'était des ouvriers imprimeurs qui se sont retrouvés sur les routes comme routiers. Une opération comme ça, c'était vraiment humainement très difficile. On se continue à me poser des problèmes. On a la rationalité d'un côté et finalement la survie de l'entreprise. Et de l'autre côté, le mal qu'on fait sur le plan humain. On se pose vraiment la question de savoir est-ce qu'on a vraiment raison ou pas. Alors on discute, on apporte ses arguments. Je continue, si vous voulez, à avoir ma tête d'un côté et mon cœur de l'autre. qui sont pas d'accord. C'est ça qui est terrible. On se demande ce qu'il faut suivre, sa tête ou son cœur. Mais... quand je me présenterai devant Jésus-Christ, je verrai comment il a jugé ce que j'ai fait.

serviteur de la table de l'Eucharistie, serviteur de la table de la parole, de la table familiale, de la table du travail. Et aussi, serviteur des 100 tables. 100 tables de travail. Ceux qui sont au chômage, à la recherche du travail, leur permettent de considérer qu'ils ne sont pas rien pour la société. Ils sont encore attendus. Il est heureux qu'ils soient encore considérés comme des actifs. C'est pourquoi, avec les anges, les archanges, avec les puissances d'en haut et tous les esprits bienheureux, nous chantons l'hymne de ta gloire et sans fin nous proclamons.

0: midi et quart, nous commencerons le chemin de croix au pied de la maison. Nous ferons un tour sur la dalle et ce chemin de croix se terminera ici.
1: D'accord, alors je m'appelle Marie, j'ai 45 ans. Je travaille dans un grand groupe bancaire qui est présent sur le parvis de la Défense.
2: Bonjour à tous. Merci d'être venus. Nous allons pouvoir commencer ce chemin de croix. Je vous demande dans la mesure du possible de vous approcher pour que nous puissions partir ensuite en procession derrière la croix.
1: Je suis responsable de développement commercial. C'est-à-dire que je suis au cœur de tout ce qui va permettre de monter des prêts immobiliers, de les octroyer et puis de satisfaire le client au mieux au sein de notre établissement bancaire.
2: Pour ce chemin de croix, j'ai trois consignes pratiques. Première consigne, nous marchons derrière la croix sans la dépasser.
1: Bien faire mon travail, c'est juste ça qui me motive. Et puis apporter sa pierre à l'édifice dans quelque chose qui me dépasse complètement. Parce que une grande boîte du CAC 40, c'est pas la petite responsable de développement commercial qui va faire en sorte que ça se développe. Mais je peux orienter, je peux donner mon avis, je peux faire avancer les choses.
2: La croix sera portée à tour de rôle par ceux qui le souhaitent. Et ce que je vous demande, c'est lors de la procession, donc quand nous marchons derrière la croix, nous le faisons en silence. Nous sommes un témoignage silencieux derrière cette croix. Merci.
1: À la fin de tout, il y a quand même le client à qui on va octroyer

0: Et après, c'est des vies qui, grâce à un travail qui, aujourd'hui, on peut pas s'en... Enfin, on a, moi, je fais de l'Excel, je fais du process, on n'a pas l'impression que c'est moi qui donne l'argent. Mais n'empêche que j'aide à ce qu'on donne l'argent de façon sûre et qui convient à tout le monde. Donc ça, c'est beau, c'est chouette.
1: Au nom du Père, et du Fils, et du Saint-Esprit.
0: Je suis persuadée que Jésus est avec moi dans mon travail. Et que ce qu'il attend de moi, c'est que je fasse mon travail. Et que je ramène le salaire à la fin du mois. Et que mon salaire, ce soit un salaire qui soit mérité. Aujourd'hui, moi, je suis convaincue que je travaille bien et que ce que je fais, ça plaît à Jésus.
2: Nous t'adorons, Christ, et nous te bénissons. Jésus est condamné à mort, puis chargé de sa croix.
0: Jésus, il n'avait pas peur d'être à côté du cambouis, d'être à côté du lépreux. Jésus n'avait pas peur. Il y allait, et il allait là où, dans les structures de péché. Le monde, il est devenu tel que nous, en tant qu'individus, on est un peu condamnés à pécher. C'est pas parce que je suis là que je cautionne. En fait, notre monde a sa part d'ombre. On cautionne pas cette part d'ombre, mais on vit avec. Je suis pas contente, hein, qu'il y ait, mais Jésus, il était pas content non plus qu'il ait la lèpre. Si on n'est pas là, on sera où?
3: Devant les offenses, la violence dans nos organisations, l'isolement induit par les logiques d'individualisation de nos modes de vie et de travail, nous pouvons détourner le regard, nous défausser devant le visage de l'autre qui s'effondre. Soutiens notre conscience, notre présence à nous-mêmes et aux autres pour nous ouvrir toujours au risque d'aimer. Avec Marie, nous te confions les plus touchés par les inégalités et la violence de nos sociétés. Et à sa suite, donne-nous le courage d'être solidaires des douleurs de nos frères et sœurs.
0: Je sais que ma vie, c'est un balbutiement par rapport à ce qui m'attend. En fait, la fin des temps me fait pas peur. C'est la fin des temps, c'est on est arrivé au but. Et non, moi, la fin des temps, j'ai hâte. J'ai entendu une homélie il y a un an, mais qui m'est restée dans la tête. Je pense qu'elle restera toute ma vie. Qui disait, en fait, on a face à faire le bien, on va faire le bien, aller en enfer, aller au paradis, et tout ça. En fait, on a trois types de personnes. On a les personnes qui font tout ce qu'ils peuvent pour faire le bien, tout le temps. Et ça, Jésus, par sa résurrection, nous dit, vous avez raison. Moi, j'ai fait le bien et c'est moi qui suis ressuscité. Donc, on n'a pas à se soucier de la fin des temps si on fait le bien. Deuxième catégorie, il y a ceux qui font... qui ont du mal à faire le bien, voire même qui font le mal toute leur vie et qui se tournent au dernier moment vers Jésus. Et là, on a le bon larron sur la croix, avec Jésus qui dit « Dès aujourd'hui, tu seras avec moi dans le paradis. » Pas de souci pour eux. Et puis, il y a ceux qui vraiment, vraiment, vraiment, vraiment veulent pas. Et là, il faut juste se souvenir d'une des dernières paroles de Jésus qui disait « Père, pardonne-leur, ils ne savent pas ce qu'ils font. » J'ai pas peur.

0: Dieu a une adresse à la Défense. Un documentaire de Julien Baroguel. Une coproduction du collectif La Disquette et du labo de la RTS, réalisé avec le soutien du Fonds Gulliver. Montage, Julien Baroguel et Gizan Humeau. Mixage, Jean-Philippe Zvalen. Coordinatrice de production, Camille Dupont-Lahitte. Attachée de production, Garance Parvis. Avec les voix du père Hugues Morel d'Arleux, de Benoît Lafay, Arnaud de Chaise-Martin, Rogelio Esparza, Charlotte Joussaume, Gaëlle de la Fouchardière, Frédéric Sagnas, Jean-Paul Lannegrasse et Marie Brancard-Colombet. Ainsi que des groupes gospel et louanges de la Maison d'Église Notre-Dame de Pentecôte. Merci à toutes les personnes rencontrées lors de ce tournage, à la Maison d'Église, à la Défense et en dehors. Ainsi qu'à Ludo Mepa, Mathias Berger, Pascal Tison, Céline Van Corven et Yamour Gudduman.
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0: se dire les menstruels.
1: C'est le titre.
0: C'est important.
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3: Bon alors, on fait quoi pour l'émission?
4: De quoi on aurait envie de parler?
2: De politique.
1: Oula, c'est large. J'ai lu un bouquin il y a pas longtemps, Le digeste de l'occultisme, j'ai envie d'en parler.
2: Oui, on pourrait parler de tout et n'importe quoi.
4: De nous-mêmes.
1: De métier.
2: De bouffe.
4: Ouais, des pizzas.
1: De jeux, Carcassonne.
2: D'anthropologie.
4: De science.
5: De ménage, d'amour.
4: De couple. De relations inconditionnelles.
1: De sexe aussi, non? On pourrait s'écrire des petites nouvelles érotiques. Moi, j'en ai un rayon.
2: Ouais, mais en tout cas, faudrait utiliser le fait qu'on soit aux quatre coins de la France toutes.
4: Bretagne, Rhône-Alpes, région parisienne.
2: Dans des lieux.
4: Maisons, caravanes.
2: Des humeurs et en différentes compagnies.
4: Toujours en mouvement. Bassin méditerranéen, en ville, en campagne. En bateau, en vélo, en camion, à pied.
1: Bon, ce sera des paysages automatiques.
2: Ouais, il pourrait y avoir aussi des missives ou des télégrammes.
4: Toi, tu pourras nous écrire des vraies lettres en papier.
2: Ou on pourrait raconter un peu comme on déballe un gros sac.
1: Des histoires polyphoniques.
4: Des poésies locales.
2: Des lectures olé olé.
4: Des trucs, des choses, des idées, des connexions qui nous rassemblent.
1: Et une correspondance, ce serait pas chouette, dites?
4: On pense à l'une, on pense à l'autre, on vit ici, on vit ailleurs, envie d'écrire, envie de dire.
1: J'aime bien l'idée aussi de textes érotiques. Bon, je balance tout ça comme ça, c'est la nuit, j'ai bu 4 bières, un papillon se cogne dans mon abat-jour.
4: C'est marrant, du coup, tu passes vraiment pour moi.
3: La meuf qui veut parler de sexe, ça tombe sur toi à chaque fois.
1: Ouais, c'est marrant, je vois pas pourquoi.
4: C'est drôle, les hasards de la vie.
1: Ouais,
2: bref. 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
3: Bonjour, bienvenue, j'espère que vous êtes bien installés. 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

0: Aujourd'hui dans Affaires Sensibles, Marseille 1973, quand le racisme tue en toute impunité. Début des années 70, cela fait une décennie que l'Algérie n'est plus française. Mais la guerre est encore dans tous les esprits. Dans les Bouches-du-Rhône en particulier, autour de Marseille, où se sont installés des travailleurs immigrés algériens et des rapatriés d'Algérie. Une communauté qui n'a pas pensé ni ses plaies, ni ses rancœurs.
1: Il y avait des familles, des copains, des amis qu'on a vécu ensemble dans le bâtiment, ils sont partis. Donc c'est tout un pays.

cicatrices venteuses. Un chemin

J'ai déplié la carte. Je me dis que pour... je vais pas continuer sur le versant nord, là, parce que... Donc on va aller sur la portée

Pour moi, la marche en montagne, ça peut être vraiment le voyage initiatique. Malgré toutes les précautions qu'on peut prendre et de la technologie qui s'invite à ça aujourd'hui dans la manière d'aborder la montagne, mais quand même, au bout du compte, on est quand même seul face aux éléments et dans un endroit qui est plus grand que soi, quoi.

tu vois que c'est beau autour. Et il y a des fois, c'est plus des instants, des lumières où tu te dis, ah là, c'est super beau.

ressentir.

0: Réfléchissons ensemble autour de l'humain.
1: Cette semaine, l'art de communiquer. Salut Marion.
0: Salut Nico.
1: Pourquoi as-tu choisi de nous parler de ce sujet cette semaine ?
0: Alors aujourd'hui, j'ai eu envie de parler de communication parce que c'est un thème qui me parle. Mais surtout de l'art d'écouter. Parce qu'en fait, je me rends compte dans mon travail comme dans ma vie personnelle aussi que la plupart des difficultés relationnelles viennent d'un manque d'écoute, d'un manque de communication, d'un manque de temps qu'on s'accorde mutuellement et parfois même d'un manque de compréhension de soi. On parle beaucoup de communiquer, mais on oublie que la porte d'entrée de toute communication, c'est le lien entre les émotions, la communication et les relations, parce que tout est relié. Et si on change un élément, tout le reste bouge. Une citation qui résume aussi la complexité de la communication que j'ai envie de partager aux auditeurs, qui est de Weber, et qui nous dit « Entre ce que je pense, ce que je veux dire, ce que je crois dire, ce que je dis, ce que vous voulez entendre, ce que vous entendez, ce que vous croyez comprendre et ce que vous comprenez, il y a au moins 9 possibilités de ne pas s'entendre. » Voilà, cette situation, elle plante un peu le décor pour expliquer à quel point la communication est complexe.
1: Et qu'est-ce que tu as vu ou entendu qui t'a marqué à ce sujet ?
0: En fait, ce qui me frappe dans mon quotidien, c'est de voir à quel point les personnes

0: c'est accueillir, c'est comprendre, c'est reformuler, c'est se taire parfois, c'est laisser ce silence et c'est prendre le temps de la communication. Et ce qui m'a marqué, c'est de voir parfois des personnes persuadées qu'elles ont un problème relationnel, alors qu'en réalité, ce qui manque, c'est juste une expression claire de leurs émotions ou de leurs besoins, ou simplement un espace pour être entendu. Et je crois vraiment profondément que si on apprenait tous à mieux écouter et à mieux se connaître, nos relations personnelles, professionnelles et même sociales s'apaiseraient.
1: Et qu'est-ce que tu as pu apprendre ou expérimenter à ce sujet ?
0: Bah, c'est vrai que ces derniers temps, que ça soit en formation, en coaching, j'ai travaillé beaucoup plus autour des émotions finalement, autour de la façon dont elles circulent en nous et comment finalement nos émotions elles vont influencer nos mots, notre ton, notre posture, nos relations finalement. Et j'ai aussi réaffirmé dans mes accompagnements que bien communiquer commence par bien se connaître. Il y a vraiment besoin d'un travail d'introspection pour savoir bien communiquer. Parce que c'est aussi savoir dire à l'autre, à l'équipe, à mon mari, peu importe, savoir ce que je ressens, savoir ce dont j'ai besoin, savoir comment je fonctionne et puis comment je l'exprime à l'autre. Et ça me fait écho, pas plus tard que la semaine dernière, où je suis intervenue sur un atelier sur la qualité de vie au travail auprès des dirigeants. Et quand je leur expliquais que c'était important d'exprimer leurs ressentis, leurs besoins, c'est quelque chose de nouveau, on ne sait pas faire en fait. Mais je trouve qu'à partir du moment où cette base-là de savoir ce que je ressens, ce que j'ai besoin et comment je l'exprime, elle est posée, la communication en fait, elle devient plus simple, elle devient plus fluide et finalement, les relations peuvent s'ajuster naturellement. J'ai d'ailleurs dernièrement observé des changements très concrets finalement chez des personnes qui ont simplement appris à nommer ce qui se passe en elles. Et rien que ce petit mouvement, c'est déjà transformateur. Et souvent, ce que je dis, et ce que j'expliquais aussi en atelier QVT auprès des dirigeants, c'est que pour que les autres sachent ce dont vous avez besoin, le plus court chemin, c'est de leur dire, en fait. Mais ça veut dire qu'il faut avoir réfléchi en amont sur qu'est-ce que je ressens, quels sont les besoins derrière, comment je me sens dans cette situation. Donc ça veut dire qu'il faut aller chercher un petit peu à l'intérieur de soi les réponses. Hein. Dans la communication, il n'y a pas d'outil magique en fait. Alors on vous donne, moi qui suis dans le coaching, il y a plein de concepts, il y a plein d'outils. Mais en fait, ça part de soi en fait, ça part de qui je suis, de comment je ressens les choses en fait. Et c'est d'essayer aussi d'être authentique en fait. Ça, c'est dur d'être authentique.
1: Et qu'aimerais-tu que nos auditorices retiennent de tout ça ?
0: Ce que j'aimerais qu'ils retiennent, c'est que communiquer, c'est pas une compétence forcément innée. J'ai découvert ces dernières années que communiquer, c'était vraiment un art qui se travaille, en fait. Mais un art qui commence par soi. Donc, prenez le temps de vous écouter, vous-même, vos émotions, vos réactions. Et puis, une fois qu'on sait s'écouter soi, on peut écouter l'autre vraiment profondément. Et voilà, ce qui est important pour moi, c'est de se dire qu'il y a un lien entre les émotions. J'apprends à reconnaître mes propres émotions,

0: D'accord? Donc, je fais de l'introspection, j'apprends à me connaître. Si je sais bien, j'aime pas le mot gérer mes émotions, mais si je comprends mes émotions, je sais ce qu'elles veulent me dire, etc., ben forcément, et que j'arrive à les exprimer, à les communiquer avec authenticité, ben forcément, ça aura un impact finalement sur les relations. Et donc, on va pouvoir récolter ce qu'on sème dans la qualité du lien finalement. Et si chacun faisait ne serait-ce qu'un petit effort sur l'un de ces trois axes, dans les émotions, la communication, les relations, ben je crois vraiment sincèrement que nos relations changeraient énormément. Parce que communiquer, ce n'est pas qu'un échange, c'est vraiment une rencontre. Et une rencontre, ben, ça commence toujours par l'écoute.
1: Merci pour cette chronique, Marion.
0: Merci Nico, c'est un plaisir.
1: À la semaine prochaine.
0: À la semaine prochaine.

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2: À toutes et à tous, la COP17 sur la désertification s'est ouverte aujourd'hui en Mongolie. Il est urgent d'agir car d'ici 2050, la sécheresse touchera 75% de la population mondiale. Chaque été, les militaires américains et sud-coréens s'entraînent pour faire face à la menace nord-coréenne. Mais cette année, Donald Trump a dit vouloir réduire ses exercices car ils coûtent trop cher aux États-Unis et envoient un mauvais signal. L'armée israélienne ne se retirera pas de la bande de Gaza avant le désarmement du Hamas. Voilà ce qu'a dit le Premier ministre israélien Benjamin Netanyahou à Jared Kushner, l'émissaire américain en visite en Israël ce lundi. La Belgique fait face à un incendie de grande ampleur dans une forêt proche de l'Allemagne. 500 pompiers et militaires sont mobilisés.
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2: Restaurer les terres, restaurer l'espoir. C'est le titre de la COP17 sur la désertification. Elle a débuté aujourd'hui à Oulan-Bator en Mongolie. À l'échelle mondiale, la désertification et la dégradation des terres entraînent chaque année une perte annuelle de 100 millions d'hectares de terres saines et fertiles, des terres qui peuvent être cultivées. Ces phénomènes menacent donc directement la vie de plus de 3 milliards de personnes. Il est urgent d'agir, Igor Strauss.
5: Le constat est connu, les enjeux immenses, comme le rappelle Tamsir Mbaye de l'Institut sénégalais de la recherche agricole.
6: La COP17 intervient à un moment où la dégradation des terres est devenue une menace mondiale, avec des conséquences directes sur la sécurité alimentaire, la disponibilité de l'eau, la biodiversité et les moyens de subsistance de millions de personnes.
5: Pour Tamsir Mbaye, il est temps de passer du discours aux actes et la bonne nouvelle, c'est que les solutions existent.
6: Il faudra, pour ce faire, restaurer les arbres, mais aussi les sols, les parcours pastoraux et les systèmes agricoles. Si nous prenons le cas du Sénégal, nous avons des expériences prometteuses. Les résultats montrent qu'en associant la recherche, les pouvoirs publics et les autres acteurs tels que les ONG, il est possible de restaurer la fertilité des sols en améliorant les revenus des populations.
5: La restauration des sols a un coût évalué à 1 milliard de dollars par jour par la Convention des désertifications, mais cet investissement rendrait bien des services, Tamsir Mbaye.
6: Restaurer les sols, ce n'est pas seulement protéger l'environnement, mais nous pensons sérieusement que c'est investir dans la paix, la résilience et le développement du monde.
5: Après une COP16 sans grand résultat, à Riyad, il y a 2 ans, il est temps de restaurer l'espoir en s'attaquant réellement à la dégradation des sols.
2: Igor Strauss. Au Mali, le célèbre chroniqueur Mohamed Youssouf Batili, alias Rasbat, a été condamné ce lundi à 10 ans de prison, dont 3 avec sursis, pour atteinte au crédit de l'État et association de malfaiteurs. Cet homme est une voix critique.

0: politique de la junte au pouvoir. Il était en détention depuis 3 ans. L'influenceuse Roca Dumbia, dit Rose la vie chère, a aussi écopé de la même peine.
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0: Des soldats sud-coréens et des militaires américains mobilisés pour de grands exercices conjoints. Chaque été, les armées américaines et sud-coréennes s'entraînent ensemble. Mais ce lundi, Donald Trump a jeté un coup de froid en expliquant vouloir réduire considérablement la participation des États-Unis. Le président américain trouve que ces manœuvres coûtent trop cher, mais aussi qu'ils envoient un mauvais signal, un signal totalement inapproprié et hostile à la Corée du Nord, un pays qui, selon le président américain, s'est montré non menaçant et respectueux jusqu'ici. Pourtant, Nicolas Feldman, les faits, eux, montrent le contraire.
2: Menaçante, la Corée du Nord l'est d'abord avec ses programmes nucléaires et balistiques. Les sanctions de l'ONU n'y changent rien. Jeudi dernier, un tir a encore placé toute la région en alerte. Le missile a parcouru 700 km avant de s'abîmer en mer du Japon. La Corée du Nord est donc une menace pour ses voisins, mais elle l'est aussi désormais loin de ses frontières. Pyongyang soutient en effet la Russie dans sa guerre en Ukraine. Le régime fournit à Moscou des munitions, des missiles et des soldats. Alors pourquoi, malgré ces menaces, Donald Trump cherche-t-il encore à ménager la Corée du Nord? L'idée, répond la presse à Séoul, est d'apparaître comme un faiseur de paix pour ramener Pyongyang à la table des négociations. C'est déjà cette stratégie qu'avait adoptée le président américain lors de son premier mandat. Le sommet historique en juin 2018 avec Kim Jong-un était ambitieux. Il prévoyait de pacifier la péninsule de Corée et de lancer la dénucléarisation de la Corée du Nord. 8 ans plus tard, aucun de ces deux objectifs n'a été atteint.
0: Nicolas Feldman du service international de RFI. Jared Kushner est en visite en Israël. L'émissaire américain, l'envoyé spécial des États-Unis, a rencontré le premier ministre israélien ce jeudi avec un objectif, tenter de faire avancer la deuxième phase du plan de paix américain dans la bande de Gaza, ce qui a été rejeté par Benjamin Netanyahou, qui demande le désarmement du Hamas avant de poursuivre les négociations. Ces discussions interviennent alors que les Israéliens voteront dans quelques semaines pour élire leurs députés. Et le Likoud remportera-t-il ces élections? Rien n'est moins sûr, le jeu est ouvert. Le Likoud, c'est justement le parti du Premier ministre Benjamin Netanyahou. Aujourd'hui, les militants votaient pour des primaires pour définir la liste des personnes qui iront aux élections d'octobre et Benjamin Netanyahou est plébiscité. Écoutez cette militante.
3: Les sondages disent toujours que le Likoud est en baisse. Oui, je prie et j'espère qu'il sera le prochain Premier ministre. Je ne dis pas qu'il n'a pas fait d'erreur, mais c'est grâce à lui que nous avons pu gagner cette guerre qui se poursuit encore aujourd'hui. Et l'économie israélienne est florissante. Je crois qu'il peut continuer à nous faire avancer dans cette même direction. On ne peut pas se permettre d'avoir quelqu'un d'autre à la tête du pays.
0: Des propos recueillis par Frédéric Misselin. L'ONU met en garde contre une escalade du conflit au Yémen. Le haut commissaire des droits de l'homme appelle les belligérants à cesser toute offensive. Il appelle donc toutes les parties engagées dans ce conflit à arrêter de se battre. Après des années de guerre de moindre intensité, les rebelles houthis soutenus par l'Iran intensifient leurs attaques contre les zones contrôlées par le gouvernement yéménite soutenu par l'Arabie Saoudite. La semaine dernière, les Houthis ont lancé des offensives les plus meurtrières depuis des années, tuant près de 60 membres des forces gouvernementales. En Belgique, un incendie historique touche le pays depuis vendredi. 3000 hectares ont brûlé dans les Fagnes, dans l'est du pays, dans une zone naturelle protégée pour sa faune et sa flore proche de l'Allemagne. Le feu est toujours en cours, mais il ne progresse plus. Une enquête a été ouverte pour déterminer les causes de cet incendie, les précisions de Lax Milota.
4: L'enquête ne pourra véritablement débuter que lorsque le

0: site deviendra accessible aux enquêteurs. Ce n'est pas le cas pour l'instant. Les pompiers luttent toujours contre la progression des flammes. Ils comptaient un peu sur la pluie tombée en début de matinée, mais l'épisode pluvieux est déjà terminé. Il ne pleuvra à nouveau que mardi. Les enquêteurs devront établir si le feu a été déclenché par un promeneur, accidentellement ou volontairement. Le ministre belge de l'Intérieur rappelle que 90% des incendies sont d'origine humaine et en majorité d'origine criminelle. C'est une zone très touristique, un parc naturel protégé, prisé pour ses sentiers de randonnée. Une question se pose dès lors, pourquoi le drapeau rouge n'a-t-il pas été hissé la semaine dernière à cet endroit? Un drapeau rouge qui permet d'interdire les promenades en cas de risque incendie lié à la sécheresse par exemple. Le centre de coordination de la région wallonne explique qu'il n'a pas estimé nécessaire de le faire. Laxmilota, Bruxelles, RFI.
1: C'est la fin de ce journal en français facile. Merci de l'avoir écouté.
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3: L'équipe de Radio Larzac a pris ses quartiers d'été. Comprenez, nous sommes en vacances. Pour votre information, nous avons réalisé cet agenda qui vous donnera les principaux rendez-vous de ce mois d'août sur l'Écosse et dans les vallées tout autour de nos studios. On commence avec les festivals. Le festival Sites et Sons, une occasion unique de découvrir des sites souvent hors des grands circuits touristiques et de créer un temps de rencontre fort entre artistes, villageois et visiteurs. Les lieux s'ouvrent avec des spectacles familiaux et des concerts festifs pour une immersion musicale au cœur du patrimoine local. La programmation se veut éclectique, à la fois dans un esprit de découverte culturelle et pour tenter de coller au mieux à l'esprit des lieux et de ses habitants. Les soirées se déroulent le jeudi, à l'exception du mardi 11 août, semaine durant laquelle deux soirées vous sont proposées, sacré vénard. Retrouvez le programme détaillé de Sites et Sons sur le site explore-mio.com. Les rives sonores reviennent les 8 et 9 août en s'installant près de Saint-Rome-de-Tarn avec un samedi sous le signe d'un rock-punk festif électronique engagé et enragé avec l'Holomis MDNS et les Molotov Brothers. Attention aux articulations, ça risque de secouer un peu. 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Les festivals d'un peu plus loin, la Banda des Yves présente Uroka les 7 et 8 août à Ure-la-Parade sur le Cosse-Méjean. De 18h à 1h du matin, les concerts live électroniques et les balades vocales se succéderont, buvettes et restauration sur place. C'est la 13e organisation de la semaine d'orgue à la cathédrale de Vabre du 9 au 16 août. 7 concerts dans un lieu d'exception autour du grand orgue Miko, construit en 1761. Pour plus de renseignements, semaineorguevabre.wixsite.com/festival. C'est le 49e festival de l'abbaye de Sylvanès, festival de musique sacrée, musique du monde qu'on ne présente plus. Des polyphonies géorgiennes, un répertoire scandinave, des voix mongoles et bulgares. Pour avoir accès au programme, un site sylvanès.com. Et beaucoup plus loin, à Bessèges, dans le Gard, les 20, 21 et 22 août de What the Funk Festival, dont Radio Larzac est partenaire avec cette année les têtes d'affiche que sont la Malka Family et Mofac. 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

L'été, c'est aussi le temps des activités manuelles. Tous les lundis de l'été, à 15h, les ateliers bricolettes et manuels sont organisés à la médiathèque de Saint-Maurice-Navacelles pour fabriquer de la déco de table pour la fête de la Saint-Maurice qui aura lieu le samedi 19 septembre. La thématique autour du Larzac est toute trouvée. Moutons, bergers et cardabelles seront à l'honneur. Alors bienvenue à vous les lundis de l'été à 15h à la médiathèque de Saint-Maurice-de-Navacelles. Vous avez de 7 à 17 ans, profitez de vos vacances d'été pour vous initier, vous perfectionner au dessin, au modelage et à la caricature. Pour cela, David Libourel, alias DAF, notre incontournable caricaturiste local, vous attend au Vieux Moulin à Millau le lundi 3 août et le lundi 17 août. Coûte pour chaque journée 25€ pour les adhérents et 30€ pour les non-adhérents. Contact, info et inscription au 06 22 54 39 32. Les ateliers Base Art sont ouverts tout l'été, les mains dans la terre en toute liberté. À l'atelier modelage, atelier d'expression artistique ouvert à petits et à grands, où chacun, chacune laisse parler ses mains pour donner forme à ses idées, même les plus improbables, et créer des œuvres uniques. Cet atelier se tient tous les lundis, mercredis et vendredis, de 14h à 18h. L'atelier Base Art, ça se passe rue Pessière à Millau. Renseignements au 06 10 43 30 66. Pour cause de récollement, c'est le terme technique pour désigner un inventaire dans une bibliothèque, dans une médiathèque. La MESA, la médiathèque de Millau, sera fermée exceptionnellement du 11 au 14 août, mais étant donné que c'est l'été, vous pourrez emprunter deux fois plus de livres. Littérature toujours, il vous reste un mois pour participer au concours de nouvelles organisé par l'association Capolar Sud Aveyron. Dans un genre policier, noir ou thriller, rédigez une nouvelle en respectant les conditions fixées. Le règlement est à consulter sur le blog cap-sud-aveyron.over-blog.org. cap-sud-aveyron.over-blog.org. Fan d'écriture et de polar, ce concours est fait pour vous, à vos stylos, à vos claviers. Et n'oubliez pas d'envoyer votre nouvelle avant le 31 août à capsudaveyron12+concours@gmail.com. L'escape game, le secret des maîtres artisans, est bien en place au musée de Saint-Bozély pour cette nouvelle saison. Déjà, plusieurs visiteurs l'ont testé et il fait l'unanimité. Le jeu peut se faire en famille, entre amis, un minimum de 3 personnes et un maximum de 6 sont conseillés pour profiter pleinement des énigmes. C'est à partir de 8 ans, ça dure environ 1 heure et c'est 5€ par personne. Venez donc découvrir l'escape game Le secret des maîtres artisans à Saint-Bozély et vous plongez dans l'univers des métiers de la vie rurale et de la pierre. Nous vous conseillons de réserver le jeu par mail à museesaintbozély@gmail.com. Dans le même genre, à la draille, à la cavalerie, mais c'est plus musical, seconde nature, une exposition sonore et un jeu de piste. C'est une option ludique et accessible à partir de 7 ans. Tous les mardis, des événements au cœur et en interaction avec l'environnement sonore de l'exposition vous sont proposés. Les jeudis matins, ce sont des ateliers pour tous qui sont proposés. Musique concrète, musique électronique, danse et musique. C'est ouvert tous les jours de 16h à 20h, sauf le mercredi, et sur rendez-vous au 06 88 09 94 41. La Draille, c'est aussi des concerts et des animations. Pour les infos complémentaires, n'hésitez pas à aller sur le site de marc-calas.com.

Le 10 juillet dernier, les ruelles du Viala du Tarn ont été le théâtre d'une assemblée générale extraordinaire. Et le moins que l'on puisse dire, c'est que la fédération Rando 736 a fait forte impression. Pour le coup d'envoi de sa tournée estivale, la compagnie Les Boudeuses a frappé fort avec un spectacle déambulatoire qui a su conquérir un public composé de locaux et de touristes de passage. Sous couvert d'humour et d'exagération, bien sûr, ce sont les boudeuses, elles ont touché juste. Sachez seulement que si vous pensez assister à une simple pièce

de théâtre, vous faites fausse route. Alors, retrouvez les boudeuses à Broquies le dimanche 2 août à 19h au Monument aux Morts, à Au Truel le samedi 8 août à 18h devant la salle des fêtes, et le lundi 24 août à Saint-Rome-de-Tarn, l'heure reste encore à définir, devant l'office de tourisme.

Beaucoup d'expositions l'été. Alors, pour commencer, celle du musée de Millau et des Grands Causses, Mirages et Miracles, d'Adrien M. et Claire B. Au Vieux Moulin, Mes Chemins de Bohème par Laetitia Pierre-Auguste Azémar jusqu'au 15 août. C'est ouvert tous les jours de 15h à 19h. Une exposition est visible tout l'été à La Tour-sur-Sorgue, 4 univers singuliers, au lien visible et invisible, tissu une toile chatoyante en hommage à K.O.P. Notre ami regretté Bernard Coapé, un monde de naïfs, parfois brut, s'y déploie où s'entrelacent fantaisie, onirisme, poésie et humour. Vous y trouverez des œuvres de Myriam Petiot, de Michel Brassac, de Mélie Coapé et bien sûr de K.O.P. Comme chaque année, l'association de défense du patrimoine de Mostujoul organise une exposition dans la chapelle de Notre-Dame-des-Champs. Cet été, ce sera « Mon Pays, du réel à l'imaginaire, des gouaches, des pastels, crayons et encres » de Louis-Camille Bringuier. Du samedi 1er au dimanche 23 août, tous les jours sauf les jeudis, de 10h à 12h et de 15h à 19h et pendant les journées du patrimoine. D'autres expositions, droit de parcours, rappellent les anciennes coutumes du droit rural qui consistaient à laisser paître sur un territoire commun ou au-delà, sur le territoire de notre propriétaire. À travers 20 photographies, Julien Coquentin et Philémon Dandurand mettent en lumière la richesse du terroir aveyronnais, tant du point de vue des paysages que des paysans et producteurs qui le font vivre. L'exposition est visible aux Halles de Millau. À Nantes, à la Chapelle des Pénitents, sculpture Allons-y voir, une exposition qui présente des œuvres de Sandrine Briot du modelage et des œuvres sur bois de Philippe Tellier. Pour terminer, Aporia Culture installe l'exposition Les Dolmens et les Mégalithes au château-musée de Saint-Bozély. L'exposition est constituée en trois parties qui permettent de mieux comprendre les caractéristiques des mégalithes que nous trouvons sur le territoire. L'exposition est accessible gratuitement au public dans la boutique de l'accueil.

L'été, on se plaît à déambuler et déguster les saveurs locales sur les marchés dans une ambiance conviviale et festive. Le lundi, c'est le marché gourmand à Millau, sur les quais Sully-Chaliès ou sur la place du Mandarou. Le mercredi, c'est à Montredon du Larzac. Le jeudi, c'est à la Couvertoirade et à Sainte-Eulalie-de-Cernon. Quand je parlais d'ambiance conviviale et festive, sur tous ces marchés, il y a évidemment les produits locaux et il y a aussi de la musique ou des animations. Sans oublier les puces le dimanche matin autour des Halles à Millau. Et puisqu'on parle de déambulation, le collectif Palestine continue durant l'été à vous inviter à manifester place de la Capelle à Millau tous les samedis matins à 10h30 en soutien au peuple palestinien. À vous de digérer maintenant toutes ces informations. Pour nous, donc, on se retrouve en septembre pour un agenda bi-hebdomadaire. On vous souhaite un très bon mois d'août et prenez du plaisir. Au revoir.

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Tchekhov, Ibsen, Cadio, Bertolt Brecht, Apollinaire.

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0: Tokyo.
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0: Monsieur Brocoli, en direct de l'accident, une camionnette de maraîchage sur le boulevard Richard.
1: Ça a bien tapé, hein.
0: Aucun légume n'a survécu.
2: Ah bah non, là c'est de la compote. 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

0: Bienvenue dans À voix haute, notre émission collective de lecture sur des thématiques choisies ou pas. Cette émission se produit dans le cadre des Nuits de la Lecture et donc nous n'avons pas choisi le thème de lecture de cette émission. Et le thème, c'est les patrimoines, les matrimoines ou les biomoines. On verra ce qu'on en fait. Voilà. Donc on va commencer cette émission avec une lecture de Dominique, un texte que tu as écrit.
1: En effet, ce soir, c'est patrimoine, du latin patrimonium, littéralement l'héritage du père. En français médiéval, il existait aussi matrimoine, qui désigne l'héritage de la mère. Alors, matrie ou patrie ? Expatrié ou exmatrié ? Matrice ou patrice ? Patrick ou matrique ? In nomine matri et filii et spiritus sancti. Suivez-moi. C'est comme quand on fait les bébés. Le souffle s'accélère, ça cocotte les phéromones, le cœur s'emballe, transpiration, lèvres qui frémissent. Et parce que notre corps est notre ami, méiose, mitose, il a préparé les ingrédients pour créer les ovules et les spermatozoïdes. SVT niveau 3e, merci ma fille pour le rappel. Grand final du ballet reproductif, la scène hors champ où les gènes du papa et ceux de la maman vont se mélanger pour donner un produit brut. Pas tout à fait fini, porteur bien entendu de toutes les possibilités et de toutes nos espérances. Lourde charge. Exemple de matrimoine génétique, il a ton nez ma chérie. Je brandis ma carte droit au blasphème. Sainte Marie, Mère de Dieu et Vierge. En dehors de la théologie, historiquement, bien qu'elle ait pu être insufflée par l'archange Gabriel, elle s'est quand même clonée. Le premier clone de l'humanité ? À l'apéro, les voisins disent que Jésus avait dû intérioriser ça très tôt, trauma de jeunesse qui le poussa à reprendre le flambeau de l'Apocalypse, le Messie, le grand renouveau, tout ça. Conversation où infuse un petit mix de culture religieuse, d'héritage des Lumières, de laïcité, de 3000 ans d'histoire, des archivinats, etc., etc. Et paf, patrimoine audiovisuel français. Presque. D'ailleurs, je me demande, l'amour à la française pourrait-il pas être rajouté au même titre que le bistrot français, au patrimoine immatériel de l'UNESCO ? Comme le bétachar, qui est un rituel traditionnel du mariage du Kazakhstan, où il n'est question que de célébration de voiles et de chansons. Dans le livre « Homo sapiens » de Nivia Corneliusson, qui est une jeune femme inuite, l'autrice mentionne les coutumes de son peuple, sensiblement différentes de chez nous. Pour un couple ou même une famille, recevoir correctement quelqu'un, c'est offrir sa femme ou une fille nubile pour la nuit. Coutume soit, mais dans quel but ? Augmenter leurs chances de survie en diversifiant leur patrimoine génétique ? Un spot publicitaire pour attirer les mâles en manque ? Venez prendre connaissance de notre patrimoine culturel, venez profiter de l'hospitalité d'un peuple condamné à errer dans ces contrées gelées pleines de ressources ? Conséquence inattendue, un tout prochain président voisin aux coutumes opposées convoite leur territoire. Une autre coutume, chez eux, c'est tuer les gens dans le dos. Face à face, c'est manquer d'honneur. Une sorte de chant des sirènes pour assurer l'avenir des tribus. Sans transition, l'autre jour, j'entendais un réalisateur français extatique à propos de Monte Cristo. Par ailleurs, il regrettait le non-investissement des productions françaises dans les sagas historiques. Historiques héritées de nos pères et paf, patrimoine. Quoi ? Comment ? Qu'est-ce que tu dis ? J'accoule le croquant ?
2: Ah ! Ah ! Je crie ! Je m'insurge ! De croquant, il n'en est qu'un, Jean Petit !
1: Définissons les termes. Selon

0: Wiki, Pédia. Le terme croquant désignait à l'origine les nobles dont on disait qu'ils voulaient croquer le peuple. La noblesse retourna ce sobriquet sur le peuple révolté à qui le nom de croquant resta. Attendez, on me dit... J'ai Jean-Pierre en direct dans l'oreillette. Nico, à l'area, tu peux nous le mettre sur le général ?
1: Ok, c'est bon.
0: C'est affligeant. Affligeant, ça. Tu vois pas ? Affligeant. Déjà à l'époque, la ritournelle, la langue de bois, retourner les causalités tout le temps, là. Quoi ? De la quoi ? Communication politique, tu dis ? Merci, ouais. Si tu savais ce que j'en ai à pêtre, moi. Et toi, comment ça va là ? Tu te sens mieux maintenant que tu as dit ? Comment ? En pleine guerre de religion, dans le froid, sous la pluie, 1200 paysans menés par Jean Petit, cernés par les loups. La faim due aux mauvaises récoltes. Les Anglos ont brûlé leurs semis et volé leur bétail. Ces gilets jaunes, avant l'heure, demandèrent aux autorités royales, basées à Villefranche-de-Rouergue, la levée de la taille, un impôt. D'abord, ils eurent gain de cause. L'année suivante, ils revinrent 10 000 présenter leurs doléances. Les autorités royales l'avaient-elles prévu ? Mystère. Mais retranchées dans la Bastide, elles se défendirent, avec fougue, avec hargne, jusqu'à l'arrivée des troupes d'élite du duc de Noailles. La rébellion fut matée et notre protagoniste principal passé au supplice de la roue. Perte nette de main-d'œuvre, mais les femmes d'alors étaient bien plus fécondes. Le bon roi Louis XIII n'était alors qu'un enfant et ne s'en émut pas. Drame social, héros touchant, cause illustre, paroles données puis reprises, tragédie, espionnage, renseignement. David contre Goliath, quête du héros, trahison encore, personnage secondaire fouillé, point d'intérêt, quête secondaire, magouille d'État. On peut même y rajouter une romance avec une beauté de son temps robuste et sensible, au mollet charnu, et puis des rites païens, pourquoi pas. Tous les ingrédients sont présents pour échafauder un grand scénario populaire. En plus, notre héros était chirurgien barbier. Quel métier pittoresque. Je vous fais la barbe, monsieur Pijou ? Oh, l'appendicite aujourd'hui, merci. De plus, nous disposons d'un département généreux envers la création cinématographique, qui sera bien aise de voir son logo, une fois de plus, affiché dans les remerciements. N'est-ce pas, monsieur Viala ? Ça vous manque pas, cette petite reconnaissance de votre travail acharné pour attirer les investisseurs sur notre territoire ? Territoire qui ne manque pas, par ailleurs, de décors cinématographiques et de patrimoine bâti. Un partenariat avec la Lozère, et il y aura les loups du Buisson et les vautours du Point Sublime.
2: Après Fanfan la Tulipe et la nouvelle grosse production historique tournée en Aveyron. Jean Petit qui danse.

0: Lorenzo Giampeggio. J'entends dans le micro l'effroi de l'ensemble des auditeurs, vous ne rêvez pas. La gentille chanson que l'on chante aux enfants pour apprendre les parties du corps raconte le détail d'un supplice, une torture horrible. Et oui, ça fait partie de notre patrimoine de musique médiévale. La suite, une histoire d'héritage. Jean Petit II, le fils sur qui plane l'ombre de son père. 20 ans plus tard, il a grandi et a un accent espagnol. Prêtre doué en arts martiaux, il va lancer une révolte ou une embuscade, selon le budget figu, pour coincer le sénéchal du Rouergue. Quand il le rencontrerai, je lui dirai « Buenos dias, je m'appelle Juan Petit Dos. Toi, tu es mon père, prépare-toi à mourir. » Infiltration, escrime, épée versus fourche, jute versus armure, la vengeance dans la peau. Y arrivera-t-il? Y arrivera-t-il pas? Nouvelle pupitre du PAF? Mystère.
1: Merci Dominique pour ce riche texte et cette superbe interprétation de ton texte. On te retrouve tout

0: tout à l'heure. Hein.
1: Ouais.
0: Deuxième lecture, Laurence, tu peux nous parler du texte que tu as choisi ?
2: Alors, j'ai choisi un texte qui s'appelle « Anarchitecture ». En fait, c'est la description de l'œuvre d'un artiste, Gianni Pettena. Il y a eu une exposition de cet artiste jusqu'en septembre 2024 en Occitanie. Et l'exposition se poursuit à Orléans jusqu'au 9 mars 2025. Anarchitecte, c'est avec ce terme provocateur que Gianni Pettena se définit comme dans un texte manifeste de 1973. Figure inclassable, Gianni Pettena fait en sorte d'échapper aux catégories et choisit de faire de l'architecture sans architecture, explorant le champ élargi de l'art et de la théorie critique. Entre art visuel, performance, enseignement, écriture, il ne cesse d'interroger les fondements de l'architecture tout en remettant en question l'ordre établi, le fonctionnalisme, les logiques capitalisme à l'œuvre dans la société. Revendiquant une posture non professionnelle, intuitive et souvent pleine d'humour, Gianni Pettena propose des manières de construire qui relient l'être humain à son environnement naturel, travaillant avec la terre, l'eau, le vent ou des matériaux humbles comme le papier ou le carton. Né à Bolzano en 1940, Gianni Pettena grandit en milieu des montagnes du nord de l'Italie, paysage marquant qui nommera plus tard son école d'architecture.
0: Magnifique. Anarchitecture, donc un jeu de mots entre le A privatif, l'anarchie et architecture. Ça donne envie de voir son travail. Il faut monter jusqu'à Orléans.
2: Cette fois-ci, oui.
0: Marie-Angèle, oui, tu as décidé d'écrire sur l'architecture, toi, une architecture locale.
3: Tout à fait.
0: Et c'est un texte que tu as produit.
3: Oui. Granit, grès, calcaire. Le rayon de soleil se pose sur vous. Je passe, lascive, et moi-même aussi. Je ne suis que le reflet du temps qui passe. Soleil de tous les jours, témoin de vie, je t'emmène dans une balade éphémère et passe devant le lavoir du XVIIIe siècle. Comme je passe devant ces vieilles demeures dans le boulevard de l'Eyrolle. Comme je suis petite, mais comme je me sens bien. Panthéiste, je me compare à. Et le soleil fait partie du jury. Les vieilles pierres et moi sommes des candidats à l'émerveillement, et le soleil nous réunit, tient lieu d'arbitre. Trois siècles nous séparent, le vieux lavoir et moi, mais le soleil se pose sur nous comme pour nous bénir l'un l'autre. Je ne sais pas de quoi tu es fait, mais je connais ta couleur. Ta pierre couleur ocre jaune est rugueuse et polie par l'eau, le soleil, le gel. Aujourd'hui, il fait froid, et tu es là, vieux lavoir, comme quelques monuments qui restent et qui me consolent de ne pas voyager, d'être cette citadine assidue à ses commerçants, assidue à ses amis, donc à sa ville et donc à toi, vieux lavoir, dans ce présent manifeste que j'écris pour toi. Je ne parle que de choses qui sont à proximité de moi. Aujourd'hui, je suis dans un grand appartement du boulevard de l'Eyrolle. Là, je me trouve à quelques pas du vieux lavoir. Et je peux facilement, au lieu de voyager, embrasser ta roche quand je le désire.
0: Merci. On va faire une petite pause musicale. Et c'est Sophia qui va reprendre l'animation, si elle veut bien, de l'émission.
4: Et ouais, on va écouter Zone d'expression populaire, ZEP, avec le morceau « La gueule du patrimoine ».
5: À droite, certains participants affichent de manière tranchée leurs convictions sur ce débat.
6: Je pense qu'il est plus qu'utile, qu'il est même indispensable. Et qu'il est temps qu'on réagisse parce qu'on va se faire bouffer.
7: Par qui? 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
6: Par qui, par quoi? Il y a déjà 10 millions. Hein? Mais il faut bien réfléchir. 10 millions que l'on paye à rien foutre.

0: zone d'expression populaire sur Radio Larzac. Vous êtes toujours à l'écoute de l'émission à voix haute, une émission collective à l'occasion de la Nuit de la Lecture 2025 qui a pour thème les patrimoines et les matrimoines. Et donc, on a rassemblé des personnes qui ont des textes à lire et c'est à nouveau à toi, Laurence, avec un texte sur l'ail. Alors, c'est quel livre que tu vas nous lire ?
1: Alors, je vais célébrer le patrimoine odorant, à savoir la célébration de l'ail. Et c'est un texte écrit par Marie Rouanet.
0: Qui est une autrice que tu aimes beaucoup, je crois.
1: Exactement, c'est une autrice locale. Elle est de Camarès.
2: Qu'on a déjà entendu dans d'autres épisodes de Voix Haute.
1: Tout à fait. La chose la plus importante de cette pièce à tout faire, qui est la cuisine, c'est certainement la tresse d'ail pendue, dont on tire une à une les têtes, l'ail dont chaque grain est précieux. Il est exposé un peu comme une icône. De lui, on attend, avant de l'utiliser pour la cuisine, la protection et la santé. On ne le sait plus peut-être, mais on l'honore, on le vénère, et une maison qui n'a point d'ail pendu est une maison qui a perdu toute religion. La cuisine est en effet le dernier lieu où subsiste, ou alors même partout ailleurs ils sont morts, les rites et les catéchismes. Et l'ail en fait partie. L'ail mêle sans cesse cuisine, médecine et magie. Au XIXe siècle encore, les ménagères en mâchaient un grain. Les grains d'ail passaient à la flamme du feu de Saint-Jean. Feu de l'ail, puis feu de la terre, puis feu du soleil, préservaient des maladies. Ceux consommés le 1er mai donnaient vigueur virile. Une tête d'ail portée sur soi protège de tout. Du mauvais œil, du mauvais sort, des vampires, des serpents et de la folie, dit Pline, des maladies surnoises qui rôdent. On retrouve là des vertus inconsciemment senties de la tresse d'ail pendue dans les maisons. Dans tout le bassin méditerranéen, on vénère l'ail. Les Égyptiens en firent de même une divinité. On lui accorde un tel crédit que le seul fait de prononcer le mot est une conjuration. Lorsque j'étais enfant, quand la maîtresse ordonnait, menaçante, « Tends les doigts !» et que nous devions les présenter en bouquet, si nous avions pris la précaution de les frotter à l'ail, nous affirmions ne rien sentir. Nous pensions même que la règle de la maîtresse allait se briser. Non seulement nous étions protégés, mais défendus. C'était l'époque où les instituteurs avaient le droit de nous taper dessus. Temps révolu. Les enfants d'aujourd'hui n'ont plus besoin de recourir aux vertus de l'ail. Ainsi se perdent les religions. L'ail est essentiellement méditerranéen. Si quelqu'un de vous dit qu'il ne l'aime pas, qu'il le craint, que cela lui reproche, c'est qu'il a cessé d'être du sud et qu'il est déjà sur le modèle nordique. Évidemment, un condiment aussi précieux ne pouvait qu'être ingéré. Il est présent partout dans la cuisine et d'abord comme remède. L'ail est médecin, disons-nous. Là, te purifica, te sanctifica. L'ail te purifie, te sanctifie. L'ail gabolida sauva la vida, disons-nous encore. Galien l'appelait la thériaque des paysans. Vais-je me lancer dans l'énumération de ses propriétés ? Ce serait trop long. Signalons les plus importantes. Il est bon pour la digestion en général, les poumons, la circulation. Cardiotonique, stimulant général, vasodilatateur, dissolvant, de l'acide urique, donc antigoutteux, et antiarthritique, apéritif, vermifuge. Ah, on en faisait porter aux enfants un chapelet d'eau autour du cou. Idéal pour la gueule de bois, sous la forme d'ail gabolida, et pour les soupes maigres du carême. Voilà pour l'usage interne. Quant à l'usage externe, connaissez-vous la moutarde du diable ? Ail pilé mêlé de graisse, souveraine contre les tumeurs blanches, les cors, verrues et durillons, les piqûres d'insectes. Et savez-vous qu'un cataplasme d'ail sur les reins active la venue des règles, qu'on appelle en occitan flore des sanes. Quand je vous aurais dit que l'ail peut remplacer la colle, que dans le fruitier il préserve les fruits de la putréfaction et qu'on peut avec de l'ail percer le verre, je n'aurais fait qu'aborder à peine ses abondantes propriétés.
0: Merci, merci Laurence. Alors, généralement, on passe de la fourche à la fourchette. Là, on va passer de la fourchette à la fourche, je crois, Nico.
3: Ouais, c'est à moi. J'ai préparé un petit truc. Enfin, c'était pas prévu. J'avais le livre dans mon sac. Du coup, voilà, j'improvise. Je vais vous lire un extrait de l'album. C'est une

0: BD, en fait, Champ de bataille, l'histoire enfouie du remembrement d'Inès Leroux et de Pierre Vanhove, paru aux éditions La Revue Dessinée et Delcourt. C'est aussi les auteurs de D'Algue verte, l'histoire interdite, qui a fait un fameux film qui est sorti il n'y a pas très longtemps.
1: Et une série de reportages radio de Inès Leroux sur les
0: sur
1: algues.
0: France Culture,
1: ouais, exactement. Sur les algues vertes et aussi sur le remembrement.
0: Donc je vous lis le petit résumé à la dernière page du livre et puis je vais vous lire un petit extrait de cet ouvrage. Il est une guerre qui n'est jamais mentionnée dans le livre d'histoire. Une guerre à la terre et à la paysannerie. Elle a meurtri les paysages et divisé les villages avant de disparaître de la mémoire collective. Pourtant, de la Bretagne aux Ardennes, en passant par le Limousin, des femmes et des hommes se souviennent. Pendant près de 4 ans, la journaliste Inès Leroux est allée à la rencontre des témoins du remembrement. Face aux politiques qui les expropriaient et aux bulldozers qui arrachaient les arbres, certains se sont révoltés, d'autres ont embrassé les promesses de progrès. En s'appuyant sur les recherches historiques les plus récentes, ce récit raconte comment l'État et ses cohortes d'ingénieurs se sont employés à tailler les campagnes sur mesure pour faire de la terre un simple support de production et ont orchestré le plus grand plan social du XXe siècle au mépris des habitants et du vivant. Donc on commence avec un extrait et c'est le général Charles de Gaulle qui prend la parole à Nevers en 1948. Il faut que la nation prenne comme premier objectif un accroissement considérable de sa production agricole. Constatons en effet que nous employons en France actuellement à peine 50 000 tracteurs agricoles, tandis qu'il nous en faudrait 500 000. Réfléchissons aux économies de temps et de peine que procurerait en maintes endroits le remembrement raisonnable des propriétés. Une exposition agricole itinérante du plan Marshall circule dans les campagnes françaises, faisant l'éloge de la coopération franco-américaine en matière d'agriculture. À la même époque, l'Institut national de la recherche agronomique, l'INRA, est créé avec pour objectif prioritaire les gains de productivité. Les agriculteurs sont incités à intensifier leurs pratiques. L'emploi des engrais chimiques s'accroît considérablement. La France dans 20 ans. 1966, document de l'ORTF. Ce qu'on peut envier aux Américains, c'est qu'ils ont le goût du risque, que n'a pas toujours l'agriculteur français. Un propos tenu par Marcel Nézère, 46 ans, dans sa ferme de Bonne Voisine, qui exploite 800 hectares conquis sur la campagne pouilleuse. La Champagne pouilleuse. Des terres qui valent au bas mot 7 millions de francs et un matériel qui en vaut autant. La Champagne pouilleuse, c'est ainsi qu'était parfois appelée la Champagne crayeuse, alors l'une des territoires agricoles les plus pauvres de France. Jusque dans les années 40, l'agriculture y est principalement vivrière. Les habitants mangent rarement de la viande. Chaque village a ses jardins, ses vergers, des moutons, notamment pour la laine. Leurs fumiers permettent d'amender les cultures. L'amendement est si précieux qu'au passage des chevaux dans les rues, les femmes sortent de chez elles pour ramasser le crottin. La Champagne crayeuse est alors recouverte de 100 000 hectares de pins plantés au XIXe siècle pour pallier la pénurie de combustible. On y chasse chevreuils et lapins de garenne. Après la défaite de 1940, une administration nazie, la Wall, exproprie des paysans ardennais sur 110 000 hectares, les meilleures terres du département, pour expérimenter l'intensification de l'agriculture et ravitailler les troupes d'occupation. Ils font venir 250 tracteurs, beaucoup d'engrais, détruisent clôtures et arbres fruitiers et mettent en culture les pâturages. Après la guerre, les terres bouleversées par la Wall sont remembrées de façon accélérée. En 1944, les Américains créent autour de Reims de vastes entrepôts de matériel. À la Libération, la liquidation des surplus américains permet aux agriculteurs du secteur de se procurer tracteurs et bulldozers pour déboiser à une période où le gaz butane se répand et le bois perd en utilité. À partir de 1945, toute la Marne est peu à peu mise en culture, rendant le paysage quasiment nu. J'ai consacré toute ma vie au syndicat agricole de la FDSEA 51, puis à la FNSEA. Joseph Garnotel. J'ai vécu la révolution agricole ici. Des ingénieurs agronomes faisaient des conférences sur l'intérêt des engrais et des pesticides. À la FDSEA, on a embauché un géomètre pour favoriser leurs usages. Certaines coopératives, mais aussi des vendeurs de pesticides et d'engrais comme BASF, groupe chimique allemand, Inviter les ingénieurs de l'INRA à la chasse, ici, leur payer des voyages d'études exotiques à l'étranger afin qu'ils promeuvent

0: leurs produits. On a rapidement obtenu les 100 quintaux de blé à l'hectare grâce à l'augmentation des fumures azotées, des fongicides et des régulateurs de croissance des céréales qui raccourcissaient les tiges pour éviter la casse avec le vent. La Champagne crayeuse, intensément remembrée des années 50, devient rapidement le principal bassin de production de blé et de betteraves à sucre en France. En parallèle, des sites industriels impressionnants sont construits produisant du sucre à partir de betteraves comme à Bazancourt. Dans les années 50, toujours, on observe en France des crises de surproduction et le prix des denrées alimentaires s'effondre. Le comte de Guébriant compare la situation à la crise des années 1930. De 1928 à 1936, notre production animale et végétale dépassait les besoins. Les cours s'étaient écroulés. Aujourd'hui, le marasme agricole est de retour. L'exportation serait une nécessité vitale. Pourtant, dans une même volonté exportatrice, des voix martèlent. Les concours agricoles montrent que certains éleveurs sont à la tête du progrès. Jean Delot, vice-président de la FNSEA. Ce sont ces excellents résultats qui font ressortir la médiocrité de la masse. Il faut donner au cultivateur le sens économique, le goût d'améliorer son entreprise. Il faut lui faire mieux aimer l'argent. Maurice Lanoux, géographe. La crise agricole est une crise d'adaptation. Les agriculteurs français à la tête dure et à la nuque raide n'ont pas su suivre le progrès. Ils ont pensé que la sagesse traditionnelle leur conseillait de ne pas s'embarquer. Michel Auger-Laribé, directeur au sein du ministère de l'Agriculture. Il faut éveiller au sein de notre paysannat la mystique du progrès technique, en somme la volonté d'aller plus vite. René Dumont, qui était alors à l'INRA. Les nouvelles machines permettent aux agriculteurs de travailler de grandes surfaces avec moins de main-d'œuvre. À partir de 1955, les campagnes françaises comptent près de 130 000 départs par an. Des centaines de milliers d'exploitations agricoles disparaissent. Le nombre de paysans et de salariés agricoles passe de 7 millions en 1946 à 3,8 millions en 1962. C'est le plus grand plan social qu'a connu la France. Si vous voulez lire la suite, je rappelle que c'est « Champs de bataille, l'histoire enfouie du remembrement ». Une enquête d'Inès Leroux est mise en dessin par Pierre Vanhove, paru aux éditions La Revue Dessinée et Delcourt.
1: Merci Nico. Alors la suite, c'est avec toi, Marie-Angèle. Tu as écrit un texte qui s'appelle « La maison d'enfance », c'est bien ça ?
2: Ah, merci. Je n'avais pas envisagé de trouver un titre et tu viens de le donner.
1: Et ben voilà. C'est ce qu'avait écrit Alex.
2: Vestibule, petit salon, grand salon, cuisine, salle à manger. C'est la maison de mon enfance, abandonnée. La maison où j'ai vécu tant de médiocres et de bons moments et où il n'y a plus personne. Je n'ai qu'un seul espoir, y passer quelques jours en été, revoir la tour, la galerie et le grand marronnier. Ma chambrette, la chambre de mon frère, bien froide, celle de ma tante, mon oncle, bien vide. Et puis la chambre de grand-mère, lieu de passage obligé avant d'aller faire sa toilette, triste sans elle. Je me souviens comme il était agréable d'être malade malgré tout. Alors, mamie, sur un plateau, me portait mon petit déjeuner. La solitude, alors, me paraissait agréable. Un village, la cour, mon absence des bancs de l'école. Je guettais un oiseau du rebord de la fenêtre, dans un âge plus avancé. J'écrivais à mes professeurs pour leur dire que si je venais au lycée, c'était pour me coltiner des camarades ou les aimer, mais pas pour travailler. Ceci n'avait qu'une seule réponse. Fantaisiste sur le papier ou leur silence. Princesse abandonnée dans un château, j'essayais de trouver ma voie parmi les vieilleries, les pierres et le bois. Le bois de la grande porte d'entrée pendant la guerre mitraillée, que j'ai tant de fois aussi enfoncé, manquant de clés et d'affection. Cependant, je dois beaucoup de choses à cet abri aristocrate. Le ping-pong dans la basse-cour, les lapins dans le jardin, l'escrime avec mon frère, les livres lus d'un seul trait, sans rien comprendre dans un endroit féerique,

0: à lingerie. Cette dernière était une chambre très mal éclairée, aux longs rideaux épais et aux deux lits en forme de V avec édredon. Bien confinée, mais à deux pas de la chambre paternelle, autorité comprise. J'aimais y être, mais aux heures cachées, car pour monter dans la sienne, papa devait obligatoirement passer par là. Il ne manquait pas, au passage, d'écarter le rideau et mon intimité devait rendre des comptes. Alors oui, je devais montrer de la sagesse. Chose que... Enfin, passons. Le Stephen King, je l'ai entre les dents, faute d'avoir fait semblant de lire. Si vous passez par mon ancien village, faites un passage, faites une pause sur le perron, au 24 rue du Fort, et écoutez la voix de la défunte bonne vous dire « Ici, il y avait des casseroles en cuivre, suspendues au mur, que j'ai fait briller, et même des assiettes accrochées au mur, en tissu. C'était une maison de maître, j'en avais la clé. »
1: Bravo.
2: Oui, merci beaucoup. Et alors, pour clôturer cette partie, Alex, tu as une lecture, un extrait d'un livre.
1: Ouais, le livre des bonnes herbes. Donc on va ressortir de la maison et retourner dans les champs, mais on va pas tout à fait quitter l'enfance. Donc c'est un livre de Pierre Liotagui, qui est ethnobotaniste. Et donc le livre des bonnes herbes a pour double souci de faire connaître la plante et ses usages. Donc je vais lire l'introduction. Puisque je ne peux écrire pour les enfants eux-mêmes, ils n'ont nullement besoin de savoir les noms des fleurs qu'ils reconnaissent mieux que le botaniste, j'écris en songeant à cet enfant que nous fûmes tous allongés dans l'herbe humide un matin de mai et qui s'imprégnait, dans une extase paisible, du parfum d'amitié des plus petites plantes. Je crois que nous avons tous fait alliance à un certain moment de nos premières années avec le peuple des champs et l'entreprise est vaine de vouloir enseigner les herbes quand elles ne tracent pas un chemin qui aide d'abord à les retrouver. Mon premier guide fut ma tante Germaine. Elle me conduisait par la main dans les prés de ma Bretagne natale. Elle m'apprenait à sucer les fleurs de primevère. Elle approchait les ficaires toutes neuves de mon menton. « Montre voir si tu aimes le beurre. » Les pétales d'or renvoyaient le soleil sur ma peau comme des miroirs. Bien plus tard, alors que les coucous et les linaigrettes de mon enfance s'étaient presque fanés en une mémoire comblée par de lourdes années de vie citadine, ma mère, qui s'en allait chaque matin à la triste gare de banlieue par un raccourci fort illégal le long de la voie de chemin de fer par laquelle beaucoup de plantes elles-mêmes voyagent, me disait « S'il n'y avait pas ce petit bout de campagne que je traverse chaque matin ». Et je comprenais que sur ces quelques mètres de pauvre ballast, elle retrouvait un peu de la joie des grandes courses aux girolles et aux coulemelles que nous faisions ensemble sur les lisières et dans les prés d'un cher pays disparu. Ainsi ai-je appris l'amour des herbes, la juste place des herbes dans la vie. Et puis, sans doute, y a-t-il aussi ce désir intact au fond de nous-mêmes, comme le bourgeon dormant d'une fleur qui ne pourrait s'épanouir qu'au-delà de la vie. Donc le Ribosco, et peut-être dès lors sur terre. J'en rêve et je le pressens. Croyez-y. On en garde la nostalgie puisqu'on le met dans le passé, mais c'est aussi une nostalgie d'avenir que ce jardin doit inspirer à nos songes. En chaque arbre, en chaque herbe, l'univers tout entier se condense et frémit. Voilà, j'ai choisi le thème de... Du bio-moine, l'héritage et la transmission des choses du vivant. Voilà, toute la richesse que ça comprend. Donc, s'ensuit tout un recueil de connaissances et de conseils sur les plantes, dont l'ail. Et il y a 4 ou 5 pages sur l'ail cultivé et les eaux sauvages, l'ail des vignes, l'ail victorial, l'ail de serre, l'ail des ours, l'ail à tête ronde, l'ail rose et encore la ciboulette. Pour revenir à ton texte, Laurence.
2: Super, merci Alex. Et alors, on va arriver au moment de la deuxième pause musicale, Qu'est-ce que tu nous

0: À voix haute sur Radio Larzac, l'émission collective autour de la nuit de la lecture qui a pour thème cette année les patrimoines et matrimoines. Alors Alex, tu nous proposes une autre lecture, toujours dans le thème du vivant, des végétaux, mais peut-être pas que. Et c'est donc avec un livre de Baptiste Morisot.
1: Manière d'être vivant, donc oui, toujours avec cet angle du bio-moine. Il y a des significations partout dans le vivant. Elles ne sont pas à projeter, elles sont à retrouver avec les moyens qui sont les nôtres, c'est-à-dire à traduire et à interpréter. Il s'agit de faire de la diplomatie. Il faut des interprètes, des truchements, des entre-deux pour faire le travail de reprendre langue avec le vivant pour dépasser ce qu'on pourrait appeler la malédiction de Lévi-Strauss.

0: l'ignorance, c'est-à-dire l'impossibilité de communiquer avec les autres espèces avec lesquelles on partage la Terre. Aucune situation ne paraît plus tragique, plus offensante pour le cœur et l'esprit que celle d'une humanité qui coexiste avec d'autres espèces vivantes sur une terre dont elle partage la jouissance et avec lesquelles elle ne peut communiquer. Mais cette impossibilité est une fiction des modernes. Elle contribue à justifier l'entreprise de réduction du vivant à de la marchandise pour faire tourner les flux économiques mondiaux. La communication est possible, elle a toujours eu lieu. Elle est ourlée de mystères, d'énigmes inépuisable, d'intraduisible aussi, mais enfin de malentendu créateur. Elle n'a pas la fluidité d'une discussion de café, mais elle n'en est pas moins riche de sens. Énigme parmi les énigmes, la manière humaine d'être vivant ne perd sens que si elle est tissée au milieu d'autres manières d'être vivant que les animaux, végétaux, bactéries, écosystèmes revendiquent autour de nous. L'énigme, toujours intacte d'être un humain, est plus riche et plus poignante quand on la partage avec les autres formes de vie de la grande famille, quand on leur prête attention, quand on fait justice à leur altérité. Ce jeu de parenté et d'altérité avec les autres vivants, les causes communes qu'ils font lever en politique vitale, participent de ce qui rend si riche le mystère à vivre d'être un humain.
1: Merci. C'est donc manière d'être vivant.
0: De Baptiste Morisot. Juste un petit extrait.
2: Je peux intervenir? Moi, ça résonne avec une colère que j'ai eue un jour où j'étais à la messe, du temps où j'allais encore à la messe, et messe de Pâques, machin, nanana, on refait le blabla de la Genèse, et dans le blabla de la Genèse, ils disent à un moment que l'être humain est maître et possesseur de la nature. Or, c'est faux. Baptiste Morisot, c'est, même si c'est philosophique, pas tout à fait scientifique, etc., ben, le montre dans son écrit. Et pour moi, c'est un des travers de cette culture judéo-chrétienne dans laquelle on est baigné, qu'on doit exploiter la nature, etc., etc. Et oui, c'est pour ça, enfin, j'aime beaucoup ce texte.
0: Je voulais le compléter d'un autre extrait d'un autre livre de Baptiste Morisot que ma fille m'a offert à Noël, « Raviver les braises du vivant » aux éditions Un front commun. Et là, il parle de la bataille culturelle, justement, autour du vivant. Pour que chacun puisse s'emparer de la défense du tissu du vivant, en tant que vivant tissé aux autres, on ne pourra pas faire l'économie d'une bataille culturelle concernant notre représentation de nous-mêmes. On peut formuler le problème ainsi. Alors même que la thèse de notre interdépendance et de notre parenté commune avec le reste du vivant est bien établie dans notre ère culturelle, pourquoi le vivant n'est-il pas central dans le champ de l'attention collective, dans le champ politique de ce qui nous concerne au premier chef comme société, et ce parfois jusque dans la pensée écologique contemporaine? Parce qu'être un vivant ne fait pas partie de notre conception culturelle de nous-mêmes. Accentuant encore la formulation du paradoxe, les forces évolutionnaires et écologiques du vivant qui nous ont fabriqué corps et esprit, qui nous donnent toutes nos puissances de joie, de pensée, de sentir, de lien, qui nous maintiennent en vie chaque jour, qui assurent l'habitabilité de la Terre, sont dans notre tradition dévaluées, occultées, minorisées, et celui qui leur montre une gratitude minimale est ridiculisé en ami des fleurs et des bêtes. C'est là que se joue l'immense malentendu. En transformant la considération pour le vivant en stigmate de l'amoureux de la nature, dépolitisé, rêveur, utopiste, naïf, notre tradition a opéré l'OPA hostile, la plus efficace qu'on pouvait imaginer, pour détourner le collectif humain de son monde, de sa famille, de son origine, de son tissage épanouissant, à savoir le reste du vivant. C'est là le grand oubli, le grand malentendu des anthropologies philosophiques modernes dominantes, et en particulier occidentales. Le vivant est pensé comme un domaine d'objets du monde parmi d'autres, et pas comme notre identité la plus profonde. Nous sommes des vivants parmi les vivants, façonnés et irrigués de vie chaque jour par les dynamiques du vivant.
1: Merci Alex.
0: Voilà, c'était Raviver les braises du vivant.
2: Merci.
1: Oui, merci. Et puis donc, on arrive à un dernier texte avec toi. Dominique, c'est un texte donc que tu as écrit.
2: Oui, bonjour. Bonjour. Bonsoir. Bienvenue. Quelque part, j'ai lu qu'une histoire, c'est trois choses.

0: Les persos, le scénario et le style. Or, l'autre soir, par curiosité, j'ai été voir le remake d'un film patrimonial, Nosferatu. Pensez y voir des belles pierres, des encorbellements, des croisées d'ogives et des châteaux terrifiants hébergés sur des sommets inaccessibles. Eh bien, on va pas se mentir, je suis déçu. Hein. En effet, bien que nous vissions quelques cailloux et un château au loin, le tout dans un brouillard froid et humide permanent, je suis sorti avec un rhume. Au final, il me reste un superbe lento monobloc en pierre et beaucoup de colombages. Avec des équipes de tournage en Roumanie, en Pologne, en République tchèque. Tout ça pour ça. Sinon, le livre de Barbara Kingsolver, Des vies à découvert, où l'autrice relie l'histoire de deux personnages par le biais de leur maison sans fondation. Deux personnages à 150 ans d'intervalle. Leur maison est héritée, c'est un patrimoine. La ville est à la Tim Burton. Il y a des quêtes de reconnaissance, des antagonistes crédibles, des persos secondaires fouillés, des magouilles, des romances en suspens, deux parcours différents à deux époques différentes. L'un voisin d'une atypique avant-gardiste collaboratrice de Darwin. L'autre, l'histoire contemporaine compliquée d'une femme qui a à sa charge son beau-père, réac insupportable sous respirateur, sa fille jeune adulte rebelle et un petit-fils orphelin de mère en bas âge. Dès le 19e siècle, la maison est de Guingois, la société majoritairement conformiste. À plus d'un siècle d'écart, le livre tend des parallèles dans les problématiques familiales et sociétales. Ce bouquin m'a vraiment embarqué. J'ai eu l'effet « waouh ». Je l'ai plus en ma possession, hélas, mais je recommande.
1: Merci Dominique. Alors, wow. Est-ce que tu peux rappeler le titre du livre ?
0: Le titre du livre, c'est de Barbara Kingsolver, Des vies à découvert. Et il est disponible à la médiathèque. Voilà.
1: Merci. Alors, on arrive à la fin de cette émission. À voix haute, donc, à l'occasion de la nuit de la lecture. Merci beaucoup pour avoir été avec nous ce soir. Donc, au micro, c'était Laurence, Dominique, Alex et Nico et Marie-Angèle.
2: Et Sophia.
1: Merci. Et puis on peut la retrouver, cette émission, sur notre site radiolarzac.org à la page à voix haute. C'est une émission qu'on propose régulièrement, donc on se retrouve à la radio pour un apéro et puis pour enregistrer ces textes autour d'un thème. Donc n'hésitez pas à suivre notre page Facebook et notre newsletter. Vous pouvez vous abonner via le site toujours.
0: Vous n'êtes pas sur X ?
1: Non.
0: Non ? Aïe, aïe, aïe.
2: On a donc quitté X.
1: Ah. Oui.
3: On peut ajouter que la prochaine fois, donc ce sera autour du Printemps des Poètes, sur une thématique volcanique.
1: C'est ça, la poésie volcanique.
3: Et ce sera au mois de mars.
1: Oui, donc on vous communiquera la date. Et puis, en attendant, vous pouvez écouter toutes les autres émissions qu'on a enregistrées. Et on peut ajouter aussi qu'on a une autre émission de lecture et de conseils littéraires qui s'appelle Littérature. Donc si un jour vous voulez venir lire des textes, même sans qu'il y ait une soirée d'organiser, bah, c'est possible. Il suffit de prendre contact avec nous.
3: Voilà, et vous avez donc à peu près 2 mois pour écrire des textes ou
1: sur les volcans.
3: Compulser des livres sur les volcans. Ou ce que ça évoque.
1: Voilà, l'explosion, le feu. Eh bien, merci à Nico, à la technique.
3: La joie.
2: Avec plaisir.
1: Et on se retrouve bientôt.
0: Eh oui.
2: À très vite. Et on se quitte avec Maman et Papa pour conclure Matrimoine et Patrimoine. C'est un morceau
3: dans
2: de Georges.
3: Un seul morceau.
2: Voilà, de Georges Brassens avec Patachou.

0: séquence musicale dédiée au groupe de la région et ses alentours.
1: Vous allez voir, c'est un peu spécial, mais vous allez voir, on en parle après, hein. Je fais la première et on en parle après, d'accord, hein ?

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1: La société du spectacle moderne vise à rabaisser le talent, le formater, pour le rendre accessible et entretenir l'aliénation populaire sous des dehors de divertissement. 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

Grave. On va écouter pendant une heure sa musique, la musique qu'elle aimait. Je vais essayer de ne pas trop parler et de surmonter l'émotion. Petit voyage musical d'une heure. Elisa, c'est ton émission. Je t'embrasse.

Dua Lipa avec Physical qui était sorti en 2020, c'était sur son album Future Nostalgia. Dua Lipa qui a acquis la nationalité kosovare, je crois, il y a quelques mois, elle a trois nationalités, Royaume-Uni, britannique, albanaise et donc kosovare. Le clip est pas mal, je parle toujours des fois des clips en parlant des morceaux, mais le moment où elle balance les bras à la fin du clip, c'est un moment assez magique et c'est pas mal, voilà. Dua Lipa, Physical, pas mal, bravo Romain. Physical, alors deuxième morceau, Case Manfield, le morceau s'appelle Soul Thing, pardon, c'était sorti en 1968. Et Case Manfield est toujours bon pied bon oeil, je crois qu'il doit avoir 85 ans. Chef d'orchestre, arrangeur, compositeur pour des génériques de programmes, on reste au Royaume-Uni d'ailleurs, au Royaume-Uni donc. On écoute donc Case Manfield et son orchestre, Soul Thing, 1968.

Le rafraîchissant Keith Mansfield avec Soul Thing en 1968. Alors, le rafraîchissant Keith Mansfield, mais maintenant la glaciale Roisin Murphy. Alors, elle est irlandaise, il faut prononcer Roisy. Roisy Murphy, avec le titre Let Me Know, sorti en 2007. C'était tiré de son album Overpowered. Alors, moi, j'ai dit glacial, j'irais même jusqu'à dire l'insupportable Roisy Murphy, qui danse comme un pied dans ses clips et statue en icône de je ne sais quelle mode. Bon. Je l'ai préférée de loin quand elle faisait partie du duo Moloko, mais ce n'est pas mon émission, donc Roisy Murphy, Let Me Know.

2007, Roy Z. Murphy, Let Me Know. Allez, on poursuit avec le duo versaillais R. On va écouter, tiré de Moon Safari, l'album qu'ils avaient sorti en 98, Kelly Watch the Stars, R composé de Nicolas Gaudin et Jean-Benoît Dunkel.

R. Kelly, Watch the Stars, 1998. Allez, au tour maintenant d'écouter Tame Impala avec le titre Is It True. Alors, Tame Impala, en fait, c'est comme un collectif. C'est... Je pensais que c'était moi le nom du type, et pas du tout, en fait. Enfin, le vrai nom du type, si vous voulez, c'est Kevin Parker. Ça nous aura bien avancé. C'est tiré de son album The Slow Rush. Alors, c'est drôle, The Slow Rush, en 2020. C'est un Australien, et je me rappelle qu'il était venu en France il y a quelques années faire rock en scène. Je pense que le bilan carbone devait être assez impressionnant. Donc, Tame Impala, morceau très sympathique, Is It True?

Tame Impala avec Is It True en 2020. Alors là maintenant on va vraiment reculer, on va écouter un morceau de Billy Idol, le fameux Eyes Without a Face. C'était sorti en 1983 sur l'album Rebel Yell. Alors Billy Idol, bien sûr, c'est un pseudo, il s'appelle, ne riez pas, William Broad. Voilà, il n'y a pas de quoi rire. Dans le fameux titre Eyes Without a Face, il y a bien sûr le refrain en français, les deux dames derrière qui disent les yeux sans visage. Qu'est-ce que je l'ai mal dit ? C'est pas grave, il y a Billy Idol qui arrive. Eyes Without a Face.

avec Steve Stevens à la guitare, Billy Idol, Eyes Without a Face en 1983. Alors maintenant, on a donc quitté William Broad, dit Billy Idol. On va maintenant retrouver Christophe Lefriant. Il a bien fait de s'appeler Bob Sinclair. On va écouter maintenant Bob Sinclair avec le titre We Could Be Dancing. C'était sorti en 2021, aidé de la chanteuse, je pense qu'elle est suédoise, Molly Hammar. Je parle souvent des clips, je vous l'ai dit, et ce clip-là est pas mal aussi, car il rend hommage à tous les groupes qu'on aime. Alors ça va des Stones, en passant par Kraftwerk. Il y a d'ailleurs une super allusion à l'album Electric Café, album que je chéris, que j'adore, et ça m'a fait bien plaisir qu'il passe un truc. Les Buggles, enfin bon, tout le monde y passe, et c'est Bob Sinclair qui grimé, mais le clip est pas mal du tout. Allez voir ça sur YouTube. Bob Sinclair, donc 2021, We Could Be Dancing.

Bob Sinclair avec We Could Be Dancing. Bob Sinclair d'ailleurs, dont il a pris le nom au fameux film de Belmondo, Le Magnifique, qui est d'ailleurs un film magnifique, avec la fameuse scène, alors là je fais complètement un truc à part, mais tant pis, la fameuse scène sur la plage où Jean Lefebvre est en plombier et où il se fait tirer dessus à la Kalachnikov. Enfin, ça c'est une scène vraiment qu'il faut voir, c'est assez magnifique. Donc voilà, allez, on poursuit l'émission en hommage à Élisa. On va écouter maintenant Jean-Pierre Mirouz, très peu de gens le connaissent, n'est-ce pas Nico? On va écouter maintenant le titre Sexopolis, c'était de 1971, tiré du film Le Mariage Collectif. Je ne sais pas qui c'est qui a bien pu voir ce film. Alors, Jean-Pierre Mirouz, je n'ai pas trouvé sa date de naissance, il est décédé en 2017. Il est un peu comme Jean-Baptiste Modinon, apparemment, un pied dans la mode, réalisateur de films, photographe, enfin la totale. Donc, Jean-Pierre Mirouz, Sexopolis.

Jean-Pierre Mirouz, Sexopolis en 1971. Alors, on se disait avec Nico que l'intro était très, très Gainsbourgienne, je vais y arriver, très Initials Bibi. Voilà, donc Jean-Pierre Mirouz. Alors, on poursuit l'émission avec Jamiroquai. Alors là aussi, c'est un collectif. Moi, je pensais que c'était Jamiroquai, le bonhomme. Ben non, en fait, c'est le groupe Jamiroquai. Le chanteur, c'est J.K., J-A-Y-K-A-Y. Et on va écouter Space Cowboy, sorti en 1994 et tiré de l'album qui s'appelait The Return of the Space Cowboy. Donc Space Cowboy tiré de The Return of the Space Cowboy. Jamiroquai.

Ah bah oui, c'est agréable à écouter, c'est quand même agréable avec tout ce mélange de genres musicaux, de genres musicales. Je n'ai même plus parlé français, c'est pas grave. Jamiroquai, donc. Allez, maintenant, le morceau suivant, on va écouter les Moody Blues avec le fameux Nights in White Satin qui était sorti en 1967. Et là, j'ai découvert ce qu'elle avait laissé sur les réseaux sociaux. Elle a écrit trois petites phrases très sympathiques qui décrivent bien ce morceau, qui décrivent ce morceau justement. Elle avait écrit « Une des plus belles chansons pour moi, je l'ai découverte dans les années 80, cette mélodie est d'une profondeur, d'une douceur et cette voix qui vous transperce le cœur, chef-d'œuvre absolu. Les Moody Blues, Nights in White Satin ».

Les Maudits Blues, les nuits de satin blanc 1967. Autour maintenant de Robin S, la lettre S, la chanteuse américaine, avec son hit Show Me Love qu'elle avait cartonné en 1994. Mais là, nous allons écouter une version de 2016 qui nous fait donc 22 ans plus tard. C'est un live aux Pays-Bas, la salle est comble et elle met le feu. Elle a un peu du mal à marcher sur la scène, et oui, c'est ça, les talons hauts et tout. En plus, elle a des plumes, enfin, bon, c'est un truc un peu, voilà. Mais pas mal. Donc, Robin S, Show Me Love.

Voilà, Robin S. avec Show Me Love en 2016. Alors, vous l'avez bien entendu, la scène était immense. Ça, c'est pas vous l'avez entendu, si vous le voir. La scène était immense, elle transpirait, la pauvre, elle a eu du mal. Elle s'est démenée et les gens ne lui ont pas beaucoup rendu. Mais morceau magnifique, car elle était en live et ça, c'est superbe. Allez, le dernier morceau de l'émission, on va écouter maintenant Vitalik. Vitalik, qui est un Français et DJ qui fait de l'électro. Et ce titre est magnifique. Ce titre, c'était tiré de l'album Flash Mob, paru en 2009, One Above One. Vitalik, de son vrai nom, Pascal Arbez-Nicolas. Alors, c'est un titre que j'avais du mal à placer dans la programmation. Est-ce que j'ouvrais l'émission avec ou est-ce que j'avais décidé de clore l'émission avec? J'ai décidé de clore l'émission avec. Donc, Vitalik, One Above One.

Vitalik, One Above One, 2009, tiré de l'album Flash Mob. Voilà, on ne lâche pas le morceau, c'est fini. Merci d'avoir écouté cette émission hommage à Elisa. On y est arrivé malgré l'émotion. On va la retrouver en 2025-2026, car il y a sa voix sur les jingles. On se retrouve, nous, le mois prochain avec les éternelles rubriques. Et qu'est-ce qu'on pourrait dire? Ben donc, on ne lâche pas le morceau tous les deuxièmes mardis en direct à 17h, mardi du mois, et rediffusé la même semaine, le samedi à 20h, et toutes les émissions, mais sur un podcast, sur www.radiolarzac.org. Merci à Nico, à la technique, qui m'a bien aidé aujourd'hui, j'en avais bien besoin. Merci à tous d'avoir écouté cette émission. Je vous dis au mois prochain. Voilà, j'ai perdu les mots, j'ai perdu le fil. À la prochaine émission, merci à tous.

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